Il y a Stéphanie qui m'a texté pour me dire qu'elle était sur le chemin du retour puis qu'elle nous écoutait puis qu'elle était bien contente de la musique qu'on y propose. Tu reviens de où, Stéphanie? Si tu veux juste me renvoyer un petit message comme ça, que je sache pendant combien de temps encore faut t'accompagner. De toute façon, moi, je suis là jusqu'à minuit. Vous le savez, à tous les soirs. Tom Coderre qui est au micro. Salut aussi à toute la gang de chez Select Hotel Amqui. Si vous avez envie là, de dormir à un bel endroit, ben peut-être leur passer un petit coup de fil. Une autre...

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3: 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Pendant que la campagne électorale québécoise est bien amorcée, le mouvement communautaire à bout s'est mobilisé une nouvelle fois, partout au Québec, le 15 septembre dernier. Une délégation du Bas-Saint-Laurent s'est donc déplacée à la mobilisation à Trois-Rivières, où 5000 personnes étaient présentes. La même journée, le milieu communautaire s'est aussi réuni à Matane et Rimouski. Le mouvement demande aux partis de s'engager à tenir rapidement 5 rencontres avec eux suite à l'élection pour discuter de solutions à mettre en place afin de sortir de la précarité communautaire. La municipalité de Sébec est la plus présente dans la programmation matapédienne des Journées de la culture du 25 au 27 septembre,

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Les soirées se suivent et se ressemblent, mais demain, c'est la dernière de la semaine. Hein? Je vous souhaite un excellent jeudi soir. Tommy Coderre qui est avec vous jusqu'à minuit. Si vous venez d'arriver, on a de la bonne musique en réserve, toujours sur les ondes du 99.9 ici à Amqui. 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
1: À Diffusion Mordicus, Guylaine Tanguay sera sur la scène pour présenter son spectacle I Love Rock'n'Roll le 27 septembre à 20h. La course de l'honneur 2026 aura lieu ce 19 septembre à 9h30 au parc Pierre et Maurice Gagné d'Amqui. Il sera proposé des parcours d'1 km, 3 km, 5 km et 10 km. Le marché nomade de la Matapédia sera le 19 septembre au château d'Amqui avec une exposition de voitures anciennes. Le 20 septembre à 15h à la Cabousse de Sébec sera présenté Monsieur l'Abbé, un spectacle de chansons et de monologues. Ce spectacle est le dernier de la saison estivale à la gare patrimoniale Maison de la Culture de Sébec. Les Chevaliers de Colomb organisent un brunch le 20 septembre entre 8h et 11h, suivi d'une réunion.
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Amkouille, la course de l'honneur, la sortie spéciale famille, ça s'en vient, hein? C'est ce samedi 19 septembre. Ça va se passer de 9h30 jusqu'à 13h. La zone familiale commence, elle, dès 10h30 et ça va se passer au parc Pierre et Maurice Gagné sur la rue Pelletier, ici à Amkouille. En gros, initiation sportive, jeux gonflables, jeux d'eau, maquillage, course, marche, on se met en forme. Et d'ailleurs, il y en a pour tous les nouveaux, toutes les compétences, hein? De 1 à 10 kilomètres. C'est sur inscription au profit de Centraide Bas-Saint-Laurent. Les détails sur la page Facebook de l'événement.

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5: Voici vos nouvelles, Arsenal Média. Pendant que la campagne électorale québécoise est bien amorcée, le mouvement communautaire à bout s'est mobilisé une nouvelle fois, partout au Québec, le 15 septembre dernier. Une délégation du Bas-Saint-Laurent s'est donc déplacée à la mobilisation à Trois-Rivières, où 5000 personnes étaient présentes. La même journée, le milieu communautaire s'est aussi réuni à Matane et Rimouski. Le mouvement demande aux partis de s'engager à tenir rapidement 5 rencontres avec eux suite à l'élection pour discuter de solutions à mettre en place afin de sortir de la précarité communautaire. La municipalité de Sébec est la plus présente dans la programmation matapédienne des Journées de la culture du 25 au 27 septembre, avec des activités culturelles qui auront lieu à la gare patrimoniale Maison de la culture. Des activités auront aussi lieu à Amqui et Causapscal. La programmation complète est disponible sur le site des Journées de la culture. Et maintenant, la météo à Amqui, ce soir et cette nuit, c'est nuageux et le minimum est de 3 degrés.
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Il y a Stéphanie qui m'a texté pour me dire qu'elle était sur le chemin du retour puis qu'elle nous écoutait puis qu'elle était bien contente de la musique qu'on y propose. Tu reviens de où, Stéphanie? Si tu veux juste me renvoyer un petit message comme ça, que je sache pendant combien de temps encore faut t'accompagner. De toute façon, moi, je suis là jusqu'à minuit. Vous le savez, à tous les soirs. Tom Tabar qui est au micro. Salut aussi à toute la gang de chez Select Hotel Amqui. 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
4: 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Pendant que la campagne électorale québécoise est bien amorcée, le mouvement communautaire à bout s'est mobilisé une nouvelle fois, partout au Québec, le 15 septembre dernier. Une délégation du Bas-Saint-Laurent s'est donc déplacée à la mobilisation à Trois-Rivières, où 5000 personnes étaient présentes. La même journée, le milieu communautaire s'est aussi réuni à Matane et Rimouski. Le mouvement demande aux partis de s'engager à tenir rapidement 5 rencontres avec eux suite à l'élection pour discuter de solutions à mettre en place afin de sortir de la précarité communautaire. La municipalité de Sébec est la plus présente dans la programmation matapédienne des Journées de la culture du 25 au 27 septembre avec des activités culturelles qui auront lieu à la gare patrimoniale Maison de la culture. Des activités auront aussi lieu à Amqui et Kozapskal. La programmation complète est disponible sur le site des Journées de la culture. Et maintenant, la météo à Amqui, ce soir et cette nuit, c'est nuageux et le minimum est de 3 degrés.

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Les soirées se suivent et se ressemblent, mais demain, c'est la dernière de la semaine. Hein? Je vous souhaite un excellent jeudi soir. Tommy Coder qui est avec vous jusqu'à minuit. Si vous venez d'arriver, on a de la bonne musique en réserve, toujours sur les ondes du 99.9 ici à Amqui. 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Bonne soirée. Je t'aime.

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1: À Diffusion Mordicus, Guylaine Tanguay sera sur la scène pour présenter son spectacle I Love Rock'n'Roll le 27 septembre à 20h. La course de l'honneur 2026 aura lieu ce 19 septembre à 9h30 au parc Pierre et Maurice Gagné d'Amqui. Il sera proposé des parcours d'1 km, 3 km, 5 km et 10 km. Le marché nomade de la Matapédia sera le 19 septembre au château d'Amqui avec une exposition de voitures anciennes. Le 20 septembre à 15h à la Cabousse de Sébec sera présenté Monsieur l'Abbé, un spectacle de chansons et de monologues. Ce spectacle est le dernier de la saison estivale à la gare patrimoniale Maison de la Culture de Sébec. Les Chevaliers de Colomb organisent un brunch le 20 septembre entre 8h et 11h, suivi d'une réunion.
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0: 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C'est ce samedi 19 septembre. 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Et d'ailleurs, il y en a pour tous les nouveaux, toutes les compétences, hein? De 1 à 10 kilomètres. 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
4: 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Pendant que la campagne électorale québécoise est bien amorcée, le mouvement communautaire à bout s'est mobilisé une nouvelle fois, partout au Québec, le 15 septembre dernier. Une délégation du Bas-Saint-Laurent s'est donc déplacée à la mobilisation à Trois-Rivières, où 5000 personnes étaient présentes. La même journée, le milieu communautaire s'est aussi réuni à Matane et Rimouski. Le mouvement demande aux partis de s'engager à tenir rapidement 5 rencontres avec eux suite à l'élection pour discuter de solutions à mettre en place afin de sortir de la précarité communautaire. La municipalité de Sébec est la plus présente dans la programmation matapédienne des Journées de la culture du 25 au 27 septembre avec des activités culturelles qui auront lieu à la gare patrimoniale Maison de la culture. Des activités auront aussi lieu à Amqui et Causapscal. La programmation complète est disponible sur le site des Journées de la culture. Et maintenant, la météo à Amqui, ce soir et cette nuit, c'est nuageux et le minimum est de 3 degrés.
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4: Bon matin les copains, c'est vendredi déjà, la semaine a passé vite, j'espère pour vous autant que pour moi. Il est 5h59 et ben c'est sûr que c'est pas le jackpot au niveau de la météo aujourd'hui, c'est plutôt gris. On va avoir l'impression que le soleil se lève tard, c'est normal parce que on attend de la pluie jusqu'en mi-journée, en après-midi ça devrait se tasser. Ce soir et cette nuit, nuit confortable, et demain, par exemple, le soleil sera avec nous. Alors, on va pouvoir profiter de notre week-end. Je vous donne tous les détails dans à peu près une trentaine de minutes. On va regarder qu'est-ce qui défrait la manchette dans notre région dans les prochaines secondes. Et là, j'ai fini les superstitions, là, dans le... Ça sort d'où, ça? J'ai décidé d'aller ailleurs aujourd'hui. Et on va s'intéresser à l'habillement. Parce qu'il y a quelque chose de particulier entre l'habillement des hommes et l'habillement des femmes. Et on va éclaircir la situation dans les prochaines minutes. Mais avant, moi c'est Jay, bonjour. On prend une gorgée de café ensemble et je pars un état d'esprit. Cœur de pirate et les trois accords. Même si on est à une semaine de l'automne, la rentrée est bien entamée, les vacances, c'est dans tête. Ça peut toujours être les vacances. À Viva! Bon vendredi!

Dans l'actualité régionale, ce qui défraie la manchette aujourd'hui, ben on parle de la Matanie. Il y a une rencontre d'information publique qui va se tenir le 6 octobre 18h30 au centre communautaire Northland Power à Saint-Ulrich. C'est un événement qui a pour but de discuter du projet de protection des berges. Les participants vont pouvoir prendre connaissance des avancées du projet puis explorer différentes options. Des représentants de la Fédération québécoise des municipalités, du ministère de la Sécurité intérieure et de la municipalité de Saint-Ulrich seront présents pour aborder les enjeux et les solutions envisagées. La séance se terminera par un micro ouvert permettant à la population de poser des questions. Autrement, mercredi passé à 19h, il y a une collision qui a eu lieu sur la rue Morin à Causse-Abscal impliquant un véhicule et un motocross. Selon la SQ, le conducteur du véhicule a fui les lieux avant l'arrivée des policiers. Le pilote de la motocyclette a été transporté à l'hôpital avec des blessures importantes, mais heureusement, sa vie ne serait pas en danger. Une enquête est en cours par la division des crimes majeurs de Rimouski et toute hypothèse est actuellement évaluée. Donc, si vous êtes témoin de quelque chose, vous connaissez quelqu'un dans votre entourage qui a soudainement un bris à son auto de façon surprenante, et c'est ça, vous avez des soupçons, ben toute information, évidemment, est la bienvenue. L'Expo agricole de Rimouski, un incontournable de l'été, va finalement se tenir du 4 au 8 août 2027 sur le site de l'Expo agricole sur l'avenue de la cathédrale. C'est la direction qui a confirmé ces nouvelles dates hier après avoir attendu l'horaire de Beauce Carnaval. Initialement, c'était prévu du 28 juillet au 1er août. Cette édition devrait continuer à attirer les foules, là, évidemment, toujours un grand succès, malgré la concurrence d'événements comme les grandes fêtes TELUS. En 2026, l'Expo a enregistré un record de 48 000 visiteurs, donc ça témoigne de son succès croissant. Mais en réalité, ce changement à l'horaire-là, à cause de la disponibilité des manèges de Beauce Carnaval, ça ramène à une succession d'événements, c'est-à-dire les grandes fêtes, ensuite l'Expo, comme on a connu pendant de nombreuses années. Et sur la Côte-Nord, le Conseil des Innus de Pessamit a décidé d'installer des guérites de sécurité aux entrées du village en réponse à la hausse de la criminalité. Ça suscite de vives inquiétudes au sein de la communauté. Ces guérites qui vont entrer en opération aujourd'hui vont permettre de contrôler l'accès au territoire entre 20h et 8h le matin, mais en maintenant une circulation fluide durant la journée pour les travailleurs et les visiteurs. C'est une initiative qui vise à renforcer la sécurité et le bien-être des citoyens avec la promesse d'autres mesures à venir pour améliorer le sentiment de sécurité. Les élus du conseil se disent attentifs aux préoccupations de la population. À 6h09, un bon début de journée dans l'est du Québec, sur la côte nord. C'est la douce de Safia Nolin, Pomme, avec Coldplay et Stromae. Voici ma meilleure ennemie, Aviva.

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Et encore aujourd'hui, même près de 30 ans plus tard, c'est en 98, la chicane à Viva. Bon réveil à 6h17. C'est vendredi aujourd'hui, c'est une bonne nouvelle, ça. D'ailleurs, il y en aura une bonne nouvelle du jour un peu plus tard et ça va concerner la santé des femmes. Et pour tout de suite, juste au retour, après Catherine sans regret et Minable, on va parler de pourquoi, puis ça sort d'où ça, le fait que sur les chemisiers féminins, les boutons soient, faut que j'y pense, à gauche, et que les boutons sont à droite des chemises pour hommes. Il y a une raison pour ça, puis on en parle. À Viva!

0: À 6h20, un bon début de journée dans l'Est du Québec. Ça sort d'où ça? Ben oui, ça vient d'où? Pourquoi c'est de même? Ben moi, je vous explique ça. Ça sort d'où ça? Les boutons de chemise qui sont pas du même côté chez les hommes que chez les femmes. Et là, je ne suis pas un expert de style comme Marie-Hélène Proulx, notre styliste personnelle, non. Mais j'ai quand même gratté pour fouiller et finalement retrouver certaines informations. Regardez les boutons de votre chemise là, si vous vous habillez en ce moment. Y a de fortes chances que chez les femmes, c'est à gauche et chez les hommes, c'est à droite. Mais pourquoi? On sait pas tout à fait pourquoi, mais il y a plusieurs théories. La plus répandue veut qu'autrefois, particulièrement chez les femmes riches et aisées, les vêtements étaient tellement compliqués à mettre que elles étaient souvent habillées par un domestique. Et comme la majorité des gens sont droitiers, ben placer les boutons à gauche aurait facilement simplifié la tâche de la personne qui habillait la dame. C'est pour ça, c'est comme c'est quelqu'un d'autre qui nous habille, c'est pour ça qu'on aurait mis les boutons à droite. Et pour les hommes, l'autre théorie, ben d'un, c'est plus facile de boutonner pour vous autres, mais c'est qu'aussi, les vêtements militaires et même aux épées, il y aurait un lien. Comme l'arme était généralement portée à gauche et dégainée de la main droite, certains historiens pensent que la façon dont les vêtements se fermaient pouvait faciliter ce mouvement-là. Puis ça n'a pas été tout à fait démontré. Il y en avait une autre également, puis celle-là, je suis quand même un peu plus sceptique. On est toujours dans l'univers de la guerre et des soldats. On disait qu'on voulait mettre les boutons tous du même côté, puis qu'il y a une convention pour qu'on puisse se replier du même côté pour pas exposer la peau. Mais ça, je trouve que c'est un peu tiré par les cheveux, là. Il y a également d'autres théories, les femmes à cheval, l'allaitement, même Napoléon, ben on continue de fabriquer des chemises avec des boutons du même côté depuis des siècles sans se poser de questions, juste parce qu'on est habitué de génération en génération. Mais c'est ça. J'abonde dans le sens des domestiques. Il me semble que c'est ce qui fait le plus de sens. Mais on n'a pas de machine à remonter dans le temps encore pour confirmer c'était quoi le trip des couturiers à l'époque. Fred, l'amour est un jeu, ça s'en vient juste après les détails météo pour la fin de semaine. Quand même des bonnes nouvelles. Et aussi, parlant de nouvelles, les informations au retour.
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10: Bon matin, ici Christophe Moquin pour vos nouvelles. Patrice Caron est candidat pour le Parti conservateur du Québec dans la circonscription Matane-Matapédia-Métis.
11: Après la pandémie, je me suis rapproché de certaines personnes du Parti conservateur parce que je m'intéressais à certaines idées. On m'a proposé de me présenter et lorsque j'ai vu que la circonscription de Matane était disponible, j'ai sauté dessus parce que c'est la circonscription qui s'approchait le plus de ma région natale, le Témiscouata. Je suis arrivé quand même assez tard dans la campagne, donc on y va étape par étape, on garde le focus.
10: La Région intermunicipale de l'énergie du Bas-Saint-Laurent distribuera 7,5 millions de dollars à ses membres. La décision a été adoptée mardi lors de la séance ordinaire de son conseil d'administration. Chacune des 8 MRC du Bas-Saint-Laurent recevra 843 750 dollars selon sa participation financière à la régie. Une partie de cette somme, soit 1,25%, sera versée au Fonds éolien régional de développement administré par le collectif régional de développement. Depuis 2017, les activités de la régie ont permis de distribuer près de 74 millions de dollars à ses membres. Le président de la régie, Michel Lagacé, estime que ces retombées représentent un important coup de pouce pour les communautés du Bas-Saint-Laurent et permettent de réaliser différents projets qui contribuent à améliorer leur qualité de vie. La 28e édition de Fort COSAP aura lieu du 21 au 25 juillet 2027 au parc de la Pointe de COSAPSCAL. Cette annonce apporte une nouveauté dans le calendrier des festivals matapédiens pour la saison estivale 2027, Fort COSAP étant normalement durant les vacances de la construction. Ce changement dans l'horaire est causé par la disponibilité des artistes qu'intéresse le comité et les activités autour du festival. C'est ce qui complète vos nouvelles. 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
13: Dans la vallée de la Matapédia, on termine la semaine avec un petit peu de pluie, surtout en mi-journée, parce que ça devrait cesser en après-midi avec un maximum de 13. Je vous rassure, on va pouvoir profiter du week-end. D'abord, ce soir et cette nuit, un minimum de 4, mais demain, le soleil s'installe avec 11 degrés. Dimanche, plutôt nuageux, mais à plus long terme, la semaine prochaine, c'est du beau soleil qui est attendu normalement jusqu'à jeudi prochain. 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
13: Hey, bon réveil à 6h29, quelques brins de pluie qui commencent à tomber. C'est parti dans l'est du Québec, la Côte-Nord, ça s'en vient. Qui est à l'écoute à cette heure-ci? Y a-tu quelqu'un qui célèbre sa fête? 418-723-2564, j'adore avoir de vos nouvelles. On va parler de célibat, particulièrement chez les femmes. C'est pas toujours évident à notre âge de vivre le célibat. Et il y a certains qui en font un choix, mais ça va être, ma foi, très intéressant. Également, qu'est-ce qu'il y a au programme culturel en fin de semaine? Quelques shows à voir, à ne pas manquer. On va faire le tour de ça, vous donner des idées. Après Fred's, l'amour est un jeu. Un bon réveil à Viva! C'est pas...

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Dans l'Est du Québec, on se lève ensemble et on commence notre journée du bon pied. Qui est là présentement? Moi, je suis avare de ces textos-là. 418-723-2564. Au showbiz, on a des shows à voir chez nous en fin de semaine et même ce soir. André-Philippe Gagnon est en show dès 20h à la salle Desjardins de Rimouski. Dans ce nouveau spectacle-là, il continue de nous épater avec ses prouesses vocales comme il fait depuis 40 ans. Il nous offre 70 imitations virtuoses comme on le connaît très très bien, mais il nous partage aussi pour la première fois des anecdotes personnelles sur son incroyable carrière, tout en humour, ça va être un bon show. Samedi, c'est à 19h à l'église Sainte-Cécile-du-Bic, le LT Country Band nous offre un show au profit de la Fondation Martin Dastoux. C'est un tout premier spectacle bénéfice pour soutenir les jeunes et les familles d'ici vivant des situations de précarité dans le Bas-Saint-Laurent et la Manicouagan. Alors, ça va être un bon show avec, entre autres, Carlane Dastoux-Paquette. Sinon, toujours demain, 20h à la salle Desjardins du côté de Rimouski, Wooden Shapes, un show qui avait été remis et là, on est content de les retrouver à l'international et au Québec. Ils débarquent avec leur tout nouveau spectacle dans les plus grands classiques du rock, Metallica, Harmonium, Guns N' Roses, David Bowie et bien d'autres, réinventés et joués uniquement avec des instruments à cordes. Et ça a tellement de l'air bon, là. C'est comme des rythmes qu'on connaît, mais avec une touche, plus justement des instruments à cordes, contrebasse, etc., violon, nommez-les, là, sont toutes là. Et à la captive, demain, 19h du côté d'Amqui, un bon show d'humour à voir. Jeff dénommé est de retour, mais là, c'est abrasif. Hein? C'est un spectacle qu'on dit brutal. C'est son deuxième spectacle solo. L'humoriste Jeff dénommé fait du stand-up brut. Qui rentre dedans de l'humour noir, de l'humour trash, et lui-même dit des jokes qui puent. Alors, va falloir être prêt. Je pense que la captive est un lieu tout à fait approprié, dans le sens où on est capable d'en prendre. Quand on va voir un show à la captive, on ouvre nos horizons, puis c'est toujours le fun. Y a-t-il d'autres événements comme ça dont vous aimeriez qu'on parle? Nous, on est là pour vous. Vous pouvez nous écrire en tout temps, tout au long de la semaine. Je pense à Michel qui m'a écrit hier. Vous êtes les bienvenus. Nous, on veut parler de ce qui se passe à la maison. C'est Ludovic Bourgeois qui débarque en musique avec l'écho. On vous souhaite un bon réveil dans l'Est du Québec. C'est Jay qui vous accompagne. On prend une petite gorgée de café. C'est la dernière de la semaine. On lâche pas. Let's go. Nous y sommes enfin.

On aurait une idée préconçue par rapport au célibat. C'est pas toujours négatif, le célibat. Il y en a même qui en font un choix volontaire. Et on va parler du célibat ce matin, dans les prochaines minutes, après Rhymes et Goodbye. Et vous allez vous rendre compte que c'est peut-être pas un mauvais choix dans certaines situations. Il est 6h38, viva la musique!

0: Raph G. On pourrait croire qu'être célibataire à notre âge, c'est une malédiction, c'est terrible, mais c'est une idée préconçue qui devrait être changée parce qu'on s'est rendu compte que de plus en plus de gens vivent le célibataire volontairement. Et c'est bien correct. Moi, je trouve ça beau. Tant qu'on est bien avec nous-mêmes, tout est beau. Il y a une étude par l'Institut Kinsey qui révèle que la moitié des célibataires sur notre continent n'ont pas eu de rendez-vous l'an dernier, mais c'est assez spécial. Beaucoup se disent plus heureux et moins stressés qu'en couple. Puis fait surprenant, le quart des célibataires préférerait rester seul même si son partenaire idéal se présentait, son prince charmant, celui qui coche toutes les cases. C'est assez étonnant, une personne sur quatre quand même. Puis c'est une vaste étude là auprès de 5000 adultes qui dit que être célibataire, c'est souvent un choix délibéré. Le tiers, depuis plus de 5 ans, le sont. Le quart préfère rester sans attache. Puis en termes de bonheur, là, un petit peu plus de la moitié des participants se sentent mieux aujourd'hui qu'avant, sans chercher. Parce que c'est vrai, quand tu te mets en mode « bon, là, faut que je me sorte du célibat », ben on est souvent déçu. Mais quand t'acceptes ta situation, on dirait que ça fait moins mal. C'est peut-être ça. Il parle de gain de confiance, de réduction du stress. Puis, par rapport à l'attitude de ces célibataires-là envers l'amour, ça reste assez traditionnel, là. 75% des gens croient que l'amour romantique peut durer éternellement. Donc, c'est fascinant. Ils disent, j'ai pas forcément le goût d'être en couple, mais je reconnais qu'être en couple, ça peut durer longtemps. Ils sont pas cyniques par rapport à ça. Une des sources là, de ça, c'est une indépendance qui peut être parfois source de solitude. Il y a 60% des gens qui expriment un désir de moins d'indépendance. Donc, on apprécie cette indépendance-là, mais en même temps, on aimerait ça être associé à quelqu'un. Puis je comprends, parce que quand t'es en couple, tu sais, t'as des projets, t'as des objectifs communs. Et c'est pas mal plus le fun, en tout cas, je parle pour moi, là, travailler en équipe dans la vie que travailler 100% en solitaire, c'est clair. Mais ça prouve qu'il y a une tendance croissante vers la vie célibataire choisie, où les gens, du moins, semblent privilégier leur bien-être à eux avant de se lancer dans une relation. Et tu sais, on parle souvent, mais moi je le vois, là, dans les personnes, mettons, qui ont eu une longue relation, qui ont eu des enfants, qui se séparent plus tard dans la vie, ils ont pas forcément le goût d'aller dans le même appartement, la même maison, ils veulent garder leur indépendance, semblent détachés, mais le sont pas forcément, c'est qu'ils ont apprécié ça de leur célibat. Puis c'est correct aussi, juste qu'avec le prix du logement ces temps-ci, des fois, c'est des choix économiques, hein, au-delà des préférences personnelles. Mais je trouve ça cool. Si vous êtes une personne célibataire qui apprécie ça, expliquez-moi au 418-723-2564 de façon anonyme, c'est quoi votre bénéfice principal que vous appréciez le plus d'être célibataire? Parce que c'est pas forcément négatif. Tu sais, il y a du positif là-dedans, puis des gens qui se retrouvent bien là-dedans, puis c'est bien correct. Au retour, on oublie l'automne qui arrive avec Corias, ça va être le printemps vivant.
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10h54, un bon début de journée dans l'Est du Québec et c'est la journée où on écoute un album québécois aujourd'hui. Alors, on est pile dans la table avec Roxane Bruno. On en parlera au showbiz dans les prochaines minutes. C'est au tour de Cindy Daniel pour nous accompagner tout en douceur en ce vendredi matin. On y arrive, là, même si on a les mains dans la boîte à lunch puis la broue dans le toupette parce que, les enfants, faut qu'ils se préparent. Le nombre de fois qu'on l'a répété. C'est Cindy Daniel sous une pluie d'étoiles. Viva la musique!

0: Les infos s'en viennent avec Louis-Philippe Arnaud-Harel. Il sera question du nouveau projet énergétique qui passe pour le Québec et le Labrador, mais qui a quand même de l'opposition auprès des Inuits. Et sinon, la mission de Mark Carney en Europe également, compte rendu de la journée d'hier. Et en musique, The Cardigans va commencer notre journée avec Love Fool à Viva.
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5: Bon vendredi, ici Louis-Philippe Arnoirel. Le gouvernement de Terre-Neuve et Labrador a approuvé à une très faible majorité le projet d'accord énergétique de plusieurs milliards de dollars avec Hydro-Québec. Les 20 députés conservateurs au pouvoir, appuyés par un indépendant, ont voté pour, tandis que 18 députés d'opposition ont voté contre. L'accord prévoit des projets hydroélectriques et éoliens de plus de 50 milliards de dollars le long du fleuve Churchill et mettrait fin, avec 15 ans d'avance, au controversé contrat de 1969. La nation Innu s'y oppose toutefois, jugeant que les retombées financières ne profitent pas suffisamment à son peuple. Hier, le premier ministre Mark Carney s'est adressé aux 720 élus représentant les 27 États membres de l'Union européenne à Strasbourg, en France. Il a déclaré que le Canada aspirait à une alliance unique avec l'UE, fondée sur des valeurs et des priorités communes associées à des atouts très complémentaires. Cela fait suite à la déclaration de la présidente de la Commission européenne, Ursula von der Leyen, mercredi, qui disait souhaiter que le Canada devienne le premier membre associé de l'Union européenne, un poste qui est encore inexistant. Il permettrait cependant aux jeunes d'étudier et de vivre des deux côtés de l'Atlantique, selon Mark Carney. Et pour terminer, toujours en politique fédérale, les libéraux de Mark Carney se réunissent aujourd'hui à Ottawa pour une série de discussions visant à les préparer à la rentrée parlementaire. Les séances de travail du caucus libéral s'échelonneront sur deux jours, prenant ainsi fin demain. La mince majorité en chambre de M. Carney a été regarnie par des recrues qui ont joint le caucus en remportant des élections partielles. Outre l'accueil chaleureux qui sera réservé aux nouveaux élus libéraux, on peut s'attendre à ce que le caucus discute des grands dossiers tels que la guerre tarifaire et le coût de la vie. C'est ce qui complète vos actualités Arsenal Média. Passez une bonne journée sur nos ondes.
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7: Dans la vallée de la Matapédia, on termine la semaine avec un petit peu de pluie, surtout en mi-journée, parce que ça devrait cesser en après-midi avec un maximum de 13. Je vous rassure, on va pouvoir profiter du week-end. D'abord, ce soir et cette nuit, un minimum de 4, mais demain, le soleil s'installe avec 11 degrés. Dimanche, plutôt nuageux, mais à plus long terme, la semaine prochaine, c'est du beau soleil qui est attendu normalement jusqu'à jeudi prochain. Vous débutez votre journée dans la vallée et les plateaux à Viva 99.9.
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7: Salut! Bon réveil, et 7h04, nous sommes le vendredi 18 septembre. Jay vous accompagne et c'est une journée spéciale pour la culture québécoise aujourd'hui. Pourquoi? Ah ben, vous pourrez prendre action aujourd'hui, ça c'est sûr. On va en parler dans les prochaines minutes, mais pour tout de suite, on paye supplé, on commence la journée du bon pied. C'est The Cardigans, il y a 30 ans, avec Love Fool, à Viva!

Hey, un bon vendredi matin à l'antenne de Viva. Au showbiz, aujourd'hui, 18 septembre, c'est la deuxième journée de l'album québécois avec plein d'activités à travers le Québec et chez les disquaires aussi. Alors, vous pouvez vous informer. Il y a des artistes qui vont participer à des spectacles, notamment Sarah Dufour, Ariane Moffat, Vincent Vallière, qui vont être occupés aujourd'hui. Mais pas forcément ici, là, partout à travers le Québec. C'est une initiative qui est portée par l'organisme Colporteur pour promouvoir la musique québécoise au-delà de l'achat de disques et en encourageant les commerce à diffuser des œuvres locales. Le cofondateur de l'événement, Marc-André Mongrain, veut que la musique d'ici ait une plus grande visibilité, oui, dans nos achats, mais également dans l'écoute en ligne, et c'est vraiment très bien accueilli. D'ailleurs, parlant de musique du Québec qui rayonne à l'international, on a beaucoup parlé d'Angine de poitrine, et là, cette semaine, avec le Tonight Show, on apprend que le réalisateur David Leitch, qui est connu pour avoir réalisé Deadpool 2, a dévoilé la bande-annonce de son nouveau film qui va sortir le 13 novembre prochain. Ça s'appelle, le film, c'est How to Rob a Bank, je pense que le nom est. Et c'est, ma foi, très entraînant, parce que la bande-annonce inclut la chanson Sherpa du duo Angine de poitrine. Et le film va suivre un groupe de voleurs de banque influents sur les réseaux sociaux qui partagent leur braquage avec des milliers d'abonnés et qui se font complices, ces abonnés-là, de leur braquage. Honnêtement, le film a l'air excellent. Puis leur audace est mise à l'épreuve quand il y a un agent du FBI qui se lance à leur trousse. On trouve des grands noms dans cette distribution-là, comme Nicholas Hoult, Zoe Kravitz et aussi Pete Davidson. Donc, la chanson « Sherpa » fait la bande-annonce au complet. Et évidemment, c'est rythmé, c'est trash un peu, c'est punk comme musique en réalité, donc ça cadre parfaitement bien. Donc, allez voir la bande-annonce de ce film-là, c'est tellement le fun que deux artistes du Québec comme ça, et qui vivent dans l'anonymat, puissent faire leur entrée dans le marché américain, puis on s'entend rentrer dans le cinéma, là, c'est un exploit. Ils ont une offre différente et visiblement ça plaît au réalisateur. Dans ce cas-ci, c'est David Leitch. Alors, beaucoup de succès aux deux mystérieux troubadours. Shakira et Burna Boy nous ajoutent un peu de soleil en ce vendredi à 7h10. Voici Die Die à Viva.

Hey, un bon début de vendredi. Pendant qu'on est en plein dans la préparation, on embarque dans la voiture pour aller porter le plus jeune à la garderie. Après ça, ben, ça va être le plus vieux à l'école. Puis nous autres, on a-tu fait notre lunch pour un midi ou on va être encore pogné pour aller chercher quelque chose là du midi? Quoique, c'est un petit luxe du vendredi, c'est bien correct aussi. Il est 7h15. 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Dans les prochaines minutes, on va parler de comment vous utilisez votre téléphone intelligent et particulièrement la sonnerie, ce que ça peut dire sur votre personnalité. Et pour vrai, moi, je savais pas, mais en lisant ça, j'ai découvert quelque chose par rapport à moi. Et j'en suis quasiment gêné. Peut-être que vous aussi, vous allez l'être après Charlotte Cardin. Tant pis pour elle, elle vivra.

0: Votre téléphone, là, il est sur sonnerie, il est sur vibration. Est-ce qu'il se met tout seul en vibration le soir ou encore au travail? Parce que ça en dit long sur votre personnalité, comment votre sonnerie sonne. Et c'est fascinant. Contrairement à l'idée là que mettre notre téléphone en mode vibration ou même en mode silence puis canceller toutes les notifications, là, ben les personnes qui mettent leur téléphone en mode silencieux, comme moi, ont tendance à le vérifier presque deux fois plus souvent que ceux qui laissent les notifications actives. C'est fascinant, là. En moyenne, les gens qui mettent ça sur silencieux pour pas se faire déranger vérifient leur téléphone près de 100 fois par jour contre 50 en mode vibreur seulement. Et ça, on parle même pas de sonnerie, là. On parle juste vibreur ou silencieux. Imaginez, si ça sonne, ben moi je trouve que vous êtes quelqu'un de très très très intense dans la vie si vous le laissez sonner tout le temps, je sais pas là. Mais ce comportement-là est particulièrement marqué chez les gens qui souffrent du FOMO, là, tu sais, la peur de manquer quelque chose. Les gens vérifient leur téléphone jusqu'à 120 fois par jour quand il est en mode silence. Puis il y a d'autres études, là, notamment faites à Stanford, on s'entend, là, Stanford c'est des sommités en recherche, ça montre que la conscience de soi, un trait de personnalité lié évidemment à la discipline, est associé à une utilisation moins fréquente du téléphone intelligent. Donc, faut avoir une conscience de soi pour utiliser moins notre téléphone, mais quand on met le mode silencieux, ben, ça garantit pas une utilisation responsable. Pour certaines personnes, là, juste le fait de pas entendre les notifications peut... Excusez pour ça, je suis seul, je peux pas fermer mon micro, vous sentiriez ben trop seul. Alors ce que je disais, c'est que pour certaines personnes, si vous entendez pas vos notifications, ben en fait, ça pourrait accroître l'anxiété puis nous forcer à vérifier pour être sûr qu'on n'a pas manqué quelque chose. Donc qu'est-ce que les experts conseillent? Ben c'est de ne pas considérer comme le mode silencieux pour une solution universelle. Vous êtes mieux sur le mode vibreur ou de laisser le son très très faible, comme ça vous êtes au courant et votre cerveau va s'habituer à ça, de un au dérangement, mais de deux, vous ne serez pas porté à aller double vérifier, donc au bout de la ligne, votre santé mentale en bénéficiera. Je pense que l'objectif commun devrait juste d'arrêter d'avoir des téléphones intelligents parce que ça devient vraiment une obsession. Puis moi, je suis le pire, là. Je le mets en mode silence. Mais c'est vrai que je suis tout le temps en train de vérifier. C'est vrai, là. Je me sens full mal. Je me sens full poche. Et tout ça est généré par l'utilisation du téléphone intelligent. Ça a un impact sur nous. C'est quelque chose. Colby Kayat avec Bob Lee, ça s'en vient après les détails météo. Est-ce qu'on va pouvoir profiter de notre week-end? Les nouvelles aussi s'en viennent. À Viva!
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7: À Diffusion Mordicus, Guylaine Tanguay sera sur la scène pour présenter son spectacle I Love Rock'n'Roll le 27 septembre à 20h. La course de l'honneur 2026 aura lieu ce 19 septembre à 9h30 au parc Pierre et Maurice Gagné d'Amqui. Il sera proposé des parcours d'1 km, 3 km, 5 km et 10 km. Le marché nomade de la Matapédia sera le 19 septembre au château d'Amqui avec une exposition de voitures anciennes. Le 20 septembre à 15h à la Cabousse de Sébec sera présenté Monsieur l'Abbé, un spectacle de chansons et de monologues. Ce spectacle est le dernier de la saison estivale à la gare patrimoniale Maison de la Culture de Sébec. Les Chevaliers de Colomb organisent un brunch le 20 septembre entre 8h et 11h, suivi d'une réunion.
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7: Bon matin, ici Christophe Moquin pour vos nouvelles. Patrice Caron est candidat pour le Parti conservateur du Québec dans la circonscription Matane-Matapédia-Métis.
11: Après la pandémie, je me suis rapproché de certaines personnes du Parti conservateur parce que je m'intéressais à certaines idées. On m'a proposé de me présenter et lorsque j'ai vu que la circonscription de Matane était disponible, j'ai sauté dessus parce que c'est la circonscription qui s'approchait le plus de ma région natale, le Témiscouata. Je suis arrivé quand même assez tard dans la campagne, donc on y va étape par étape, on garde le focus.
7: La Régie intermunicipale de l'énergie du Bas-Saint-Laurent distribuera 7,5 millions de dollars à ses membres. La décision a été adoptée mardi lors de la séance ordinaire de son conseil d'administration. Chacune des 8 MRC du Bas-Saint-Laurent recevra 843 750 dollars selon sa participation financière à la Régie. Une partie de cette somme, soit 1,25%, sera versée au Fonds éolien régional de développement administré par le collectif régional de développement. Depuis 2017, les activités de la Régie ont permis de distribuer près de 74 millions de dollars à ses membres. Le président de la Régie, Michel Lagacé, estime que ces retombées représentent un important coup de pouce pour les communautés du Bas-Saint-Laurent et permettent de réaliser différents projets qui contribuent à améliorer leur qualité de vie. La 28e édition de Fort Causap aura lieu du 21 au 25 juillet 2027 au parc de la Pointe de Causapscal. Cette annonce apporte une nouveauté dans le calendrier des festivals matapédiens pour la saison estivale 2027, Fort Causap étant normalement durant les vacances de la construction. Ce changement dans l'horaire est causé par la disponibilité des artistes qu'intéresse le comité et les activités autour du festival. C'est ce qui complète vos nouvelles. 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
12: Dans la vallée de la Matapédia, on termine la semaine avec un petit peu de pluie, surtout en mi-journée, parce que ça devrait cesser en après-midi avec un maximum de 13. Je vous rassure, on va pouvoir profiter du week-end. D'abord, ce soir et cette nuit, un minimum de 4, mais demain, le soleil s'installe avec 11 degrés. Dimanche, plutôt nuageux, mais à plus long terme, la semaine prochaine, c'est du beau soleil qui est attendu normalement jusqu'à jeudi prochain. Vous débutez votre journée dans la vallée et les plateaux à Viva 99.9.
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12: Ah, il y a de belles activités pour bouger en fin de semaine et surtout pour des bonnes causes. Et on va sortir un peu chez nous, regarder les activités qui sont à faire lors du On jase de même. Mais avant, à 7h27, on vous souhaite un bon réveil en ce mardi. Si vous avez un souhait d'anniversaire, n'hésitez jamais à nous joindre au 418-723-2564. Et il y a Cathy qui nous a écrit, qui dit « On aimerait souhaiter un joyeux anniversaire à notre fille Audrey Bernier qui célèbre ses 14 ans aujourd'hui de la part de ses parents Danny et Cathy et toute la famille. On t'aime fort. Ben Audrey, bonne fête! » Voyez comment c'est le fun! Tu vas souhaiter bonne fête à la radio comme ça. On est là, on est complices de votre plaisir pour débuter ce vendredi. À Viva!

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2: C'est la fin de semaine qui cogne à notre porte et il y a plein d'activités pour bouger et pour savourer également la saison des récoltes qui est parmi nous. On danse de même. On danse juste de même. On danse de même. Je pense que c'est important le vendredi de faire un petit tour d'horizon des activités culturelles qui sont à ne pas manquer dans notre région parce qu'il y a des gens, des bénévoles la plupart du temps qui prêtent main forte à des événements pour justement qu'on puisse en profiter. Et j'aimerais vous inviter sur la rue Pierre-Divet à Sept-Îles, qui va être entièrement piétonne pour l'événement d'en fin de semaine. C'est le marché L'Archipel de Sept-Îles. Ça va se dérouler demain et dimanche. C'est la première édition. C'est organisé par aussi les chambres de commerce Sept-Îles, Ouachat, Mac, Maniotenam. Et ma foi, quelle bonne idée! On va vraiment avoir un véritable village de kiosques. On s'installe au vieux quai de Sept-Îles pour 2 jours. Producteurs, artisans, transformateurs, commerçants de la Côte-Nord s'y rassemblent pour faire découvrir les produits. Puis c'est gratuit l'entrée, alors je pense que c'est un rendez-vous incontournable. Dans la Matanie, on bouge avec le marathon Bouge pour ta santé. C'est au camping du Parc Sirois La Baleine, évidemment. La Baleine de Matane, qu'on aime beaucoup. Ça va se dérouler demain également de 8 à midi. Du côté d'Amqui aussi, on bouge chez la course de l'honneur au Parc Pierre et Maurice Gagné demain de 9h30 à 13h. Puis là, on invite toute la famille. C'est vraiment une fête familiale pour les amis, la famille et toute la gang est invitée dans la zone familiale qui est gratuite à partir de 10h30. On nous promet des jeux, des modules de jeux, des jeux gonflables. Plus de plaisir encore avec le maquillage, tatouage temporaire. On nous avait dit des jeux d'eau, mais avec le temps qu'il annonce, je suis pas certain que ça va avoir lieu là. Donc, on nous invite à participer à la course de l'honneur, à la marche ou à la course là sur des distances de 1 à 10 km. C'est sur inscription au profit de Centraide Bas-Saint-Laurent. Puis, on parlait de Sept-Îles avec leur marché. Mais au parc de la gare de Rimouski, le marché public nous donne aussi rendez-vous demain de 10 à 14 heures. Et c'est vraiment la saison des récoltes. Là, on déborde, les marchands sont là, puis c'est le fun. C'est des marchés publics là partout. Mais il y a pas juste à Rimouski puis à Sept-Îles, il y en a partout. Là. Quelle belle occasion de socialiser avec une petite laine là ces temps-ci. Prendre un petit café, grignoter un petit quelque chose sur place, c'est tellement le fun. Puis c'est peut-être une des dernières fois avant l'hiver que vous aurez l'occasion de socialiser comme ça sous le soleil parce que demain il va faire beau en plus. Alors quelle belle occasion de sortir un peu, soit pour bouger, soit pour savourer des saveurs de chez nous. Puis s'il y a d'autres événements, n'hésitez jamais à nous écrire. On est là en toute complicité ici à Viva. À 7h35, c'est Gabriel Fredette et le bon choix Viva la musique.
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1: Dans les prochaines minutes ici à Viva, on va vous offrir la chance de choisir la musique à votre goût. Et aussi, la bonne nouvelle du jour s'en vient avec un sujet bien intéressant par rapport à la santé féminine. Mais avant, on revient dans le passé avec Loulou. Ce sont les bébés dans votre vendredi matin. 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

Non, mais ça commence bien. La dernière journée de la semaine à 7h47. L'heure est au choix du... Voilà ta toune! Deux chansons qui s'affrontent. Laquelle choisirez-vous? Laquelle conquérira votre cœur ce matin pour commencer votre dernière journée de la semaine? Est-ce que c'est le choix du département de la musique? Lauren Spencer Smith et Fingers Crossed?

Laquelle vous ferait le plus plaisir, Madonna, Sabrina Carpenter ou encore Lauren Spencer Smith? Vous votez au 88-723-2564. Bonne nouvelle pour les femmes qui vivent avec l'enjeu de la ménopause actuellement. Oui, parce qu'il y a une bonne nouvelle à ça, c'est fascinant. La bonne nouvelle du jour s'en vient dans les prochaines minutes. Après Tove Lo, Stromae, Des Fleurs, Aviva...

0: On va parler de ménopause. Moi, j'y connais rien, évidemment. Je suis de tout cœur avec celle que ça afflige parce que je sais que c'est tout un tourbillon de sensations, d'émotions et tout le tralala. Et là, on dit que... en fait, il y avait une idée préconçue que la ménopause affecte beaucoup l'activité cérébrale, puis que quand on avance en âge, évidemment, on perd, puis c'est vrai pour les hommes autant que pour les femmes, en vieillissant, on perd le volume de la couche externe du cerveau, des structures cérébrales plus profondes, là, qui évidemment ont un impact sur notre vieillissement du cerveau et aussi notre vieillissement cognitif. Ben là, on apprend dans la revue Nature Communications que les femmes qui sont dans la ménopause, quant aux autres, ne sont pas victimes de diminution significative du volume cérébral total ou encore cortical de cette partie-là, là. Contrairement aux autres, ça veut dire qu'ils ne baissent pas. Pendant la ménopause, l'avantage, il y en a probablement un, puis c'est lui, c'est que notre cerveau ne rétrécit pas ou ne perd pas de ses fonctions. Mais c'est pendant la ménopause seulement, pas pendant l'après et la post-ménopause. Je sais pas si ça existe, là. Oui, la post-ménopause, ça existe. La bonne nouvelle, c'est que oui, vous réveillez en sueur, puis vous haïssez ça. Puis ça, c'est un des éléments. Mais au moins, votre cerveau garde sa taille de guêpe. Écoute, pour voir du positif partout, c'est à ça que ça sert, la bonne nouvelle du jour. Justement, les infos avec Louis-Philippe Arnois-Harel s'en viennent et il y a un nouveau projet énergétique qui passe pour le Québec et le Labrador, mais ça ne fait pas que des heureux. Et on revient également sur le voyage en Europe du premier ministre canadien Mark Carney, tout avec la chanson gagnante du Voilà Tatoune qui s'en vient à Viva.
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10: 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Bonne journée à tous les fêtés.

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5: Bon vendredi, ici Louis-Philippe Arnoirel. Le gouvernement de Terre-Neuve et Labrador a approuvé à une très faible majorité le projet d'accord énergétique de plusieurs milliards de dollars avec Hydro-Québec. Les 20 députés conservateurs au pouvoir, appuyés par un indépendant, ont voté pour, tandis que 18 députés d'opposition ont voté contre. L'accord prévoit des projets hydroélectriques et éoliens de plus de 50 milliards de dollars le long du fleuve Churchill et mettrait fin, avec 15 ans d'avance, au controversé contrat de 1969. La nation Innu s'y oppose toutefois, jugeant que les retombées financières ne profitent pas suffisamment à son peuple. Hier, le premier ministre Mark Carney s'est adressé aux 720 élus représentant les 27 États membres de l'Union européenne à Strasbourg, en France. Il a déclaré que le Canada aspirait à une alliance unique avec l'UE, fondée sur des valeurs et des priorités communes associées à des atouts très complémentaires. Cela fait suite à la déclaration de la présidente de la Commission européenne, Ursula von der Leyen, mercredi, qui disait souhaiter que le Canada devienne le premier membre associé de l'Union européenne, un poste qui est encore inexistant. Il permettrait cependant aux jeunes d'étudier et de vivre des deux côtés de l'Atlantique, selon Mark Carney. Et pour terminer, toujours en politique fédérale, les libéraux de Mark Carney se réunissent aujourd'hui à Ottawa pour une série de discussions visant à les préparer à la rentrée parlementaire. Les séances de travail du caucus libéral s'échelonneront sur 2 jours, prenant ainsi fin demain. La mince majorité en chambre de M. Carney a été regarnie par des recrues qui ont joint le caucus en remportant des élections partielles. Outre l'accueil chaleureux qui sera réservé aux nouveaux élus libéraux, on peut s'attendre à ce que le caucus discute des grands dossiers tels que la guerre tarifaire et le coût de la vie. C'est ce qui complète vos actualités Arsenal Média. Passez une bonne journée sur nos ondes.
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7: Dans la vallée de la Matapédia, on termine la semaine avec un petit peu de pluie, surtout en mi-journée, parce que ça devrait cesser en après-midi avec un maximum de 13. Je vous rassure, on va pouvoir profiter du week-end. D'abord, ce soir et cette nuit, un minimum de 4, mais demain, le soleil s'installe avec 11 degrés. Dimanche, plutôt nuageux, mais à plus long terme, la semaine prochaine, c'est du beau soleil qui est attendu normalement jusqu'à jeudi prochain. Vous débutez votre journée dans la vallée et les plateaux à Viva 99.9.
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7: Bien certain que c'est parti cette dernière journée de la semaine. Il est 8h03, je m'appelle Jerry Castonguay. Vous pouvez m'appeler Jay, c'est le fun. On déjeune ensemble, on prend des nouvelles, on placote autour de la machine à café avant d'affronter cette dernière journée. On va parler de la provenance, en fait, de l'origine. Pourquoi que les chemises de pour hommes ou pour femmes ont les boutons d'un différent côté? On a creusé et on a trouvé pourquoi, et c'est, ma foi, très fascinant. Également, il y a bien des shows à voir chez nous en fin de semaine. On fait le tour de ça, mais avant toute chose, l'heure est tôt. Voilà ta toune! Hey, vous avez été très nombreux et c'était très partagé ce matin entre Fingers Crossed de Lauren Spencer Smith ou Bring Your Love de Sabrina Carpenter et Madonna. Et par un vote seulement, celui de Cathy, la décision a été rendue. On veut commencer ce vendredi dans une petite ambiance cosy avec Lauren Spencer Smith. 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

8h07, un bon début de vendredi dans l'Est du Québec. Au showbiz, on a des shows à voir chez nous en fin de semaine et même ce soir. André-Philippe Gagnon est en show dès 20h à la salle Desjardins de Rimouski dans ce nouveau spectacle-là. Il continue de nous épater avec ses prouesses vocales comme il fait depuis 40 ans. Il nous offre 70 imitations virtuoses comme on le connaît très très bien, mais il nous partage aussi pour la première fois des anecdotes personnelles sur son incroyable carrière, tout en humour, ça va être un bon show. Samedi, c'est à 19h à l'église Sainte-Cécile-du-Bic, le LT Country Band nous offre un show au profit de la Fondation Martin Dastou. C'est un tout premier spectacle bénéfice pour soutenir les jeunes et les familles d'ici vivant des situations de précarité dans le Bas-Saint-Laurent et la Manicouagan. Alors, ça va être un bon show avec, entre autres, Carlan Dastou-Paquette. Sinon, toujours demain, 20h à la salle Desjardins du côté de Rimouski, Wooden Shapes, un show qui avait été remis, et là, on est content de les retrouver. À l'international et au Québec, ils débarquent avec leur tout nouveau spectacle dans les plus grands classiques du rock, Metallica, Harmonium, Guns N' Roses, David Bowie et bien d'autres, réinventés et joués uniquement avec des instruments à cordes. Et ça a tellement de l'air bon, là. C'est comme des rythmes qu'on connaît, mais avec une touche, plus justement des instruments à cordes, contrebasse, etc., violon, nommez-les, là, sont toutes là. Et à la captive, demain, 19h du côté d'Amqui, un bon show d'humour à voir. JF dénommé est de retour, mais là, c'est abrasif, hein? C'est un spectacle qu'on dit brutal. C'est son deuxième spectacle solo. L'humoriste JF dénommé fait du stand-up brut. Qui rentre dedans de l'humour noir, de l'humour trash, et lui-même dit des jokes qui puent. Alors, va falloir être prêt. Je pense que la captive est un lieu tout à fait approprié dans le sens où on est capable d'en prendre. Quand on va voir un show à la captive, on ouvre nos horizons, puis c'est toujours le fun. Y a-tu d'autres événements comme ça dont vous aimeriez qu'on parle? Nous? On est là pour vous. Vous pouvez nous écrire en tout temps, tout au long de la semaine. Je pense à Michel qui m'a écrit hier. Vous êtes les bienvenus. Nous, on veut parler de ce qui se passe à la maison. 8h09. Mon Dieu, je vais mêler le monde avec ça. Level 42 en 86. Something About You à Viva.

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2: Ça sort d'où ça? Ben oui, ça, ça vient d'où? Pourquoi c'est de même? Ben moi, je vous explique ça. Ça sort d'où ça? Les boutons de chemise qui sont pas du même côté chez les hommes que chez les femmes. Et là, je ne suis pas un expert de style comme Marie-Hélène Proux, notre styliste personnelle, non. Mais j'ai quand même gratté pour fouiller et finalement retrouver certaines informations. Regardez les boutons de votre chemise là, si vous vous habillez en ce moment. Puis y a de fortes chances que chez les femmes, c'est à gauche et chez les hommes, c'est à droite. Mais pourquoi? On ne sait pas tout à fait pourquoi, mais il y a plusieurs théories. La plus répandue veut qu'autrefois, particulièrement chez les femmes riches et aisées, les vêtements étaient tellement compliqués à mettre qu'elles étaient souvent habillées par un domestique. Et comme la majorité des gens sont droitiers, ben placer les boutons à gauche aurait facilement simplifié la tâche de la personne qui habillait la dame. C'est pour ça, c'est comme c'est quelqu'un d'autre qui nous habille, c'est pour ça qu'on aurait mis les boutons à droite. Et pour les hommes, l'autre théorie, ben d'un, c'est plus facile de boutonner pour vous autres, mais c'est qu'aussi, les vêtements militaires et même aux épées, il y aurait un lien. Comme l'arme était généralement portée à gauche et dégainée de la main droite, certains historiens pensent que la façon dont les vêtements se fermaient pouvait faciliter ce mouvement-là. Puis ça n'a pas été tout à fait démontré. Il y en avait une autre également, puis celle-là, je suis quand même un peu plus sceptique. On est toujours dans l'univers de la guerre et des soldats. On disait qu'on voulait mettre les boutons tous du même côté, puis qu'il y a une convention pour qu'on puisse se replier du même côté pour pas exposer la peau. Mais ça, je trouve que c'est un peu tiré par les cheveux, là. Il y a également d'autres théories, les femmes à cheval, l'allaitement, même Napoléon, ben on continue de fabriquer des chemises avec des boutons du même côté depuis des siècles sans se poser de questions, juste parce qu'on est habitué de génération en génération. Ben c'est ça. J'abonde dans le sens des domestiques. Il me semble que c'est ce qui fait le plus de sens. Mais on n'a pas de machine à remonter dans le temps encore pour confirmer c'était quoi le trip des couturiers à l'époque.

0: Les nouvelles s'en viennent dans un moment à 8h21 et dans notre playlist, on a Billie Eilish avec Birds of a Feather. Viva la musique!
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14: Bon matin, ici Christophe Moquin pour vos nouvelles. Patrice Caron est candidat pour le Parti conservateur du Québec dans la circonscription Matane-Matapédia-Métis.
15: Après la pandémie, je me suis rapproché de certaines personnes du Parti conservateur parce que je m'intéressais à certaines idées. On m'a proposé de me présenter et lorsque j'ai vu que la circonscription de Matane était disponible, j'ai sauté dessus parce que c'est la circonscription qui s'approchait le plus de ma région natale, le Témiscouata. Je suis arrivé quand même assez tard dans la campagne, donc on y va étape par étape, on garde le focus.
14: La Région intermunicipale de l'énergie du Bas-Saint-Laurent distribuera 7,5 millions de dollars à ses membres. La décision a été adoptée mardi lors de la séance ordinaire de son conseil d'administration. Chacune des 8 MRC du Bas-Saint-Laurent recevra 843 750 $ selon sa participation financière à la régie. Une partie de cette somme, soit 1,25%, sera versée au Fonds éolien régional de développement administré par le collectif régional de développement. Depuis 2017, les activités de la régie ont permis de distribuer près de 74 millions de $ à ses membres. Le président de la régie, Michel Lagacé, estime que ces retombées représentent un important coup de pouce pour les communautés du Bas-Saint-Laurent et permettent de réaliser différents projets qui contribuent à améliorer leur qualité de vie. La 28e édition de Fort Causap aura lieu du 21 au 25 juillet 2027 au parc de la Pointe de Causapscal. Cette annonce apporte une nouveauté dans le calendrier des festivals matapédiens pour la saison estivale 2027, Fort Causap étant normalement durant les vacances de la construction. Ce changement dans l'horaire est causé par la disponibilité des artistes qu'intéresse le comité et les activités autour du festival. C'est ce qui complète vos nouvelles. 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
0: Dans la vallée de la Matapédia, on termine la semaine avec un petit peu de pluie, surtout en mi-journée, parce que ça devrait cesser en après-midi avec un maximum de 13. Je vous rassure, on va pouvoir profiter du week-end. D'abord, ce soir et cette nuit, un minimum de 4, mais demain, le soleil s'installe avec 11 degrés. Dimanche, plutôt nuageux, mais à plus long terme, la semaine prochaine, c'est du beau soleil qui est attendu normalement jusqu'à jeudi prochain. 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
3: Salut Christo, pour ton récap aujourd'hui, on se dirige du côté de la politique.
4: En effet, Jay, en cette campagne électorale québécoise, c'était le début des affrontements télévisuels, les fameux débats des chefs. Il y en a eu deux cette semaine et le premier a fait beaucoup réagir dans notre milieu. Commençons par faire un résumé de ce fameux débat, résumé qui est basé sur un texte de la presse canadienne. Donc, la chef caquiste Christine Fréchette a encaissé les attaques au premier débat des chefs lors du face-à-face de TVA le 15 septembre. Le chef péquiste Paul-Saint-Pierre Plamondon et le chef libéral Charles Milliard ont attaqué le bilan économique de la CAQ, l'accusant d'avoir gaspillé les fonds publics. La première ministre sortante a défendu son équipe renouvelée et a promis de la stabilité, de la prévisibilité et pas de référendum. La santé, le coût de la vie, la souveraineté et le français ont aussi dominé les échanges entre les cinq chefs. Selon un sondage léger qui est sorti un peu plus tard dans la soirée, Paul-Saint-Pierre Plamondon a emporté le débat à 38%, suivi de Christine Fréchette à 15%, Éric Duhaime à 14%, Charles Milliard à 11% et Ruba Gazal à 10%. Comme je le disais, ce débat a fait beaucoup parler dans la communauté, dans nos régions. En fait, à la suite de ce débat, la table régionale des élus municipaux du Bas-Saint-Laurent et la régie du transport du Bas-Saint-Laurent s'unissent pour y réagir. En fait, il sonne l'alarme auprès du gouvernement du Québec, mentionnant que le financement est insuffisant et qu'il y a une précarité des services de transport collectif dans la région, expliquant que la vitalité des communautés, le développement économique ainsi que le bien-être des aînés, des jeunes et des personnes plus vulnérables sont en jeu. Pour eux, lors du face-à-face de TVA, il fut poussé en second plan les réalités régionales en matière de transport collectif pour mettre les grands centres au premier plan. De plus, la Fédération québécoise des municipalités demande aux partis politiques de mieux financer le transport collectif et adapté dans toutes les régions de la province. La Fédération déplore un écart important dans le financement actuel accordé aux grands centres en comparaison avec ce que reçoivent les régions. En décembre 2024, Québec a accordé près de 880 millions de dollars aux principales sociétés de transport collectif, alors que les organismes municipaux et intermunicipaux responsables du transport collectif régional et adapté n'ont reçu que 3 millions de dollars, soit à peine 0,34% de cette enveloppe. Toujours en politique, le mouvement communautaire à bout s'est mobilisé une nouvelle fois partout au Québec le 15 septembre dernier. Une délégation du Bas-Saint-Laurent s'est donc déplacée à la mobilisation de Trois-Rivières où 5000 personnes étaient présentes. La même journée, le milieu communautaire s'est aussi réuni à Matane et Rimouski. Cette mobilisation est dans le but de rappeler à tous les partis politiques l'importance du milieu communautaire. Les organismes jouent un rôle essentiel dans le maintien du filet social et répondant à des besoins en évolution dans le contexte actuel de précarité. Le mouvement demande aux partis de s'engager à tenir rapidement 5 rencontres avec eux suite à l'élection pour discuter de solutions à mettre en place afin de sortir de la précarité communautaire. Toujours en politique, autre réaction, l'Union des municipalités du Québec demande aux partis politiques de faire de la réduction de l'itinérance au Québec une priorité nationale, cette réalité entraînant des coûts de plus de 1,1 milliard de dollars par année, soit près de 95 000 par personne en situation d'itinérance, selon une mise à jour de l'étude de l'UMQ en 2023. Selon l'UMQ, ces chiffres démontrent l'urgence d'agir. Plus qu'une facture, il révèle des milliers de personnes en situation d'itinérance et une pression dans le domaine de la santé, des services sociaux, de la sécurité publique et sur les organismes communautaires. L'UMQ demande donc de mettre en place une stratégie nationale de réduction de l'itinérance, d'assurer un financement stable, prévisible et récurrent des ressources et de favoriser une approche intégrée entre l'habitation, la santé, les services sociaux et les acteurs municipaux. Sortons un peu de la politique. Il ne s'est pas que passé cela cette semaine. En fait, le 11 septembre dernier, le Centre matapédien d'études collégiales a officiellement dévoilé la plaque commémorative de l'édifice Laval-Morin en présence de la famille, de collègues et de représentants politiques, présidée par la directrice du CEMEC, Annie Lydia Galland. Le nom de Laval-Morin est donc symboliquement donné à l'établissement pour honorer sa mémoire, Monsieur Morin ayant été l'un des précurseurs du CEMEC et contribuant à l'implantation de l'enseignement collégial dans la Matapédia. Et finalement, l'Assemblée générale annuelle de l'organisme de bassin versant Matapédia-Ristigouche a eu lieu le 9 septembre dernier, exposant une année 2025-2026 sous le signe de changement et de projets majeurs pour les lacs et rivières de la région. Lors de la dernière année, ce sont 8 473 heures qui ont été attribuées à divers projets. Parmi les initiatives notables, nommons le programme éducatif Sciences citoyennes J'adopte un cours d'eau, qui a permis à des élèves de comptabiliser des données pour établir un diagnostic de l'état de santé global du cours d'eau et de documenter l'impact des changements climatiques. La mise en place de thermographes dans les cours d'eau, le suivi des températures des rivières et un réseau de surveillance volontaire des lacs. Le bilan énonce aussi la caractérisation des sentiers et ponceaux du club de VTT de la vallée de la Matapédia, la prévention des espèces aquatiques envahissantes et la lutte à la berce spondyle, pardon. Lors de l'année 2025-2026, l'OBVMR a aussi procédé à la création de 19 cahiers des élus pour la gestion de l'eau dans un contexte de changement climatique. Et voilà, c'est ce qui complète ce récap de Christo Matapédien pour cette semaine. Merci encore une fois de m'avoir écouté et on se dit à la semaine prochaine pour de nouvelles nouvelles.
3: Yes, salut Christo.
4: Ciao.
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0: victoire.
1: C'est comme ça que notre show se termine. Je m'appelle Jerry Castonguay. Je cède ma place à Diane qui a une très bonne playlist. Florida Georgia Line qui va nous ramener en 2013. Mais on passe ça avec Teddy Swims et Mr. Know-It-All juste au retour. Nous, on se retrouve lundi dès 6h pour en passer ça de même. Salut!
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souhaite un magnifique début de journée. Bon vendredi, dernière de la semaine qui s'invite en ce 18 septembre. Et aujourd'hui, c'est une journée spéciale. Oui, vous connaissez la journée Acheter un livre québécois, hein, ça se passe le 12 août pour encourager les auteurs de chez nous. Et ben là, aujourd'hui, c'est la journée de l'album québécois. Deuxième édition, c'est tout frais. Oui, on a eu la première édition l'année passée. Alors, je vais vous expliquer comment ça fonctionne déjà. Si vous avez même une entreprise, vous avez une boutique, peu importe, acheter un album, oui, c'est encourager les artistes, mais également, on veut quelque chose de plus large que ça. Hein? On veut faire en sorte qu'on les encourage dans leur ensemble. La visibilité pour les artistes québécois, ça aussi, ça compte. Et ici, à Viva, eh ben, ça nous fait toujours plaisir de vous les jouer. D'ailleurs, Sarah Dupour sera là dans la prochaine heure. Et justement, aujourd'hui, c'est le jour J pour elle. On aura l'occasion d'y revenir. Ludovic Bourgeois. On encourage les gens de chez nous également avec Fouki, Alicia Moffett à venir, Jeff Posé aussi. Les artistes internationaux font également partie de la programmation de Viva. Un gros merci de nous choisir. C'est Diane Smart qui est en place avec vous autres pour une bonne partie de la journée en compagnie de Taylor Swift maintenant.

et Alicia Moffett sur Ciel dans Viva l'avant-midi. Alicia Moffett qui a vraiment fait une belle surprise à ses fans il y a à peine quelques jours en annonçant qu'il n'y aura pas grand pause entre l'animation d'Occupation Double, Panama et sa musique parce qu'elle va reprendre la route pour une série de spectacles à travers la province. Elle a annoncé des nouvelles dates pour Rimouski, Baie-Comeau, Montmagny, L'Assomption, Trois-Rivières, Drummondville, Sainte-Thérèse, Granby également. Alors tous les détails sur le site d'Ariane Moffett pour ne pas la manquer dès novembre. Et aussi, eh bien, c'est pour présenter son album No, I'm Not Crying qu'elle va parcourir le Québec pendant tout le mois de novembre. Et honnêtement, pour ce qui est de son animation à Occupation Double aux côtés de son ex-fiancé Frédéric Robichaud, faut le faire. Honnêtement, je ne sais pas si vous sentez là, ce qui se passe à l'écran. Ça paraît pas. C'est vrai que ça paraît pas. Ils sont extrêmement professionnels, mais quand tu sais qu'ils ont été ensemble pendant des années, il me semble que ça doit tellement être dur d'essayer de co-animer comme ça à côté d'un gars ou d'une fille que t'as vraiment aimé profondément. Puis même Roxane Bruno en a fait un sketch sur ses réseaux sociaux. C'est tellement drôle. Elle dit, écoute, il y en a-tu qui peuvent lancer des fleurs à Fred puis Alicia? Ils sont séparés depuis 5 minutes. Ils sont vraiment trop bons. Puis elle a fait comme un sketch avec les coulisses de comment ça doit se passer. Puis que Alicia peut-être qu'elle pleure entre les prises, mais tout en humour. Alors, c'est de très bon goût. Voici Justin.

Beaucoup de belles nouveautés à s'offrir en musique aujourd'hui. Oui, il y a Miley Cyrus qui sort son nouvel album. On aura l'occasion de s'en rejaser un peu plus tard. Notre artiste québécoise qu'on aime beaucoup, Ellie Rose aussi, avec son disque Elle tient debout, 13 nouvelles chansons. Et c'est jour de lancement pour Sarah Dufour aussi. Je vous en reparle dans un instant et elle sera leur musique d'ailleurs. Mais pour tout de suite, voici Heart à Viva.

0: Benoît Dufour et un de ses plus gros hits en carrière, baseball, dans Viva l'avant-midi. C'est jour J pour Sarah aujourd'hui et ses fans aussi. C'est la sortie de son quatrième album, Dolbo Mistassini. Alors, plein de nouveautés sur ce disque-là. Ça porte le nom, évidemment, de sa ville natale où elle habite toujours, au lac Saint-Jean. Et c'était pas évident pour les médias là d'aller voir comment ça se passait et d'aller au lancement peut-être aussi parce que la salle est quand même pas extrêmement grande non plus. Alors là, ce qu'elle a fait, elle a fait venir des médias d'un petit peu partout en avion pour découvrir le décor derrière le nouvel album. J'ai vu passer ça là sur les réseaux de certains médias. Alors, une journée dans l'univers de Sarah Dufour est tellement authentique, ça n'a pas de bon sens. Alors, elle a fait faire un tour guidé là de sa ville, littéralement. Elle a amené les gens à manger une crème molle, des bleuets aussi, des bonbons. Et ils ont fini ça directement chez Sarah sur le bord de la rivière Mistassini. Elle est tellement accueillante, ça n'a pas de bon sens. Hein? Alors, au pied de la chute aussi, elle a même ouvert les portes de son garage, l'endroit où elle a enregistré d'ailleurs au complet ce quatrième album-là. Puis elle a même joué deux chansons, rien de moins. Alors, Sarah Dufour, c'est lancement aujourd'hui, jour de sa fête en plus. C'est maintenant disponible. Dans un instant, Adam Levine, entre autres, à Viva. Restez là.
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8: À Diffusion Mordicus, Guylaine Tanguay sera sur la scène pour présenter son spectacle I Love Rock'n'Roll le 27 septembre à 16h. La course de l'honneur 2026 aura lieu ce 19 septembre à 9h30 au parc Pierre et Maurice Gagné d'Amqui. Il sera proposé des parcours d'1 km, 3 km, 5 km et 10 km. Le marché nomade de la Matapédia sera le 19 septembre au château d'Amqui avec une exposition de voitures anciennes. Le 20 septembre à 15h à la Cabousse de Sébec sera présenté Monsieur l'Abbé, un spectacle de chansons et de monologues. Ce spectacle est le dernier de la saison estivale à la gare patrimoniale Maison de la culture de Sébec. Les Chevaliers de Colomb organisent un brunch le 20 septembre entre 8h et 11h, suivi d'une réunion.
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édition dans Viva l'avant midi et on a appris cette semaine que la plus grande histoire d'amour d'Amérique du Nord dans laquelle prend part Olivier Dion, bien sûr, comme acteur, Évangeline, allait poursuivre sa route en 2027. Alors, c'est un grand succès. On a parlé d'une première à Ottawa, un nouveau chapitre également du côté du Théâtre Saint-Denis à Montréal, des retours à Québec, à Trois-Rivières aussi. Et les billets, oui, pour ces nouvelles représentations sont disponibles à partir d'aujourd'hui à 10h. Donc, n'hésitez pas. Et c'est un spectacle qui a déjà conquis plus de 60 000 spectateurs et spectatrices également depuis sa création. Hein. Évangeline s'impose comme vraiment un spectacle musical québécois extraordinaire. Ça met en lumière, oui, le talent d'Olivier Dion, mais je vous rappelle également de Maud Cyr Deschaines dans le rôle principal. Nathalie Simard en fait également partie. Alors, n'hésitez pas pour ces nouvelles dates pour le spectacle Évangeline. Il y a tellement de talent chez nous, ça n'a pas de bon sens. Ariane Moffat à venir dans un instant. On aura également Maroon 5. Et pour tout de suite, voici Kelly Clarkson avec Zaz à Viva.

le 18 septembre aujourd'hui. Si vous voulez encourager les artistes de chez nous, c'est vraiment la bonne journée parce qu'aujourd'hui, c'est la journée de l'album québécois. On s'en parle dans un instant. 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

0: on invite les Québécois à acheter local, à encourager les auteurs de chez nous, les artistes de chez nous aussi. On connaît, entre autres, la journée Acheter un livre québécois. Hein, ça se déroule le 12 août et ça a été un franc succès encore cette année. Et aujourd'hui, 18 septembre, c'est la deuxième édition de la journée de l'album québécois. Alors, on vous invite évidemment à vous procurer un disque d'un artiste québécois, d'un artiste de chez nous. Alors, il y a plein de nouveautés en plus à se procurer. On s'en parlait tantôt. Sarah Dufour sort d'Olvo Mistassini. On a également Élie Rose qui nous arrive avec de la nouveauté. Pas toujours évident non plus de s'offrir la version CD vinyle. Des fois, il y a des artistes que c'est juste sur les plateformes numériques, mais c'est une façon d'encourager également les artistes de chez nous. Mais je disais dans la presse qu'on veut élargir le tout. Alors, on veut élargir les horizons. En ce 18 septembre, vous avez peut-être une boutique, un magasin, peu importe. Faites jouer de la musique de chez nous. Ça aussi, c'est une façon d'encourager nos artistes, de les promouvoir, de les faire entendre, tout comme on le fait nous autres à Viva, longueur de journée et de semaine, avec Cain qui est à venir dans la prochaine heure. On va s'offrir également Marc Dupré qui sera là. Alors, les artistes que vous aimez, Charlotte Cardin, Gabrielle Fredette. Alors, on encourage les artistes de chez nous en cette belle journée. N'hésitez pas pour la deuxième édition de la journée de l'album québécois. Et on vous joue un peu d'international également avec Alex Warren à venir à Viva.
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10: Bonjour, ici Christophe Moquin pour vos nouvelles. Un homme âgé de la cinquantaine a perdu la vie à Passe-Pébiac en Gaspésie dans la nuit de jeudi à vendredi lorsqu'il a fait une sortie de route à bord de son véhicule. Selon les premières informations transmises par la Sûreté du Québec, le conducteur qui était seul à bord aurait perdu la maîtrise de son véhicule pour une raison qui reste à déterminer. Le véhicule aurait quitté sa voie de circulation et serait entré en collision avec un arbre. Le décès de l'homme a été constaté sur place. Le Parti conservateur du Québec propose de réduire la paperasse et les délais administratifs dans le secteur agricole. Dans le cadre de sa plateforme en cette matière présentée jeudi par son chef Éric Duhaime et le candidat dans Côte-du-Sud, Frédéric Poulin. C'est ce qui complète vos nouvelles. 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

Mon charismatique Benson Boone est à venir dans un petit instant à Viva, mais juste avant, c'est la reine de la pop qui s'invite et j'ai nommé Madonna. Et quelle belle nouvelle on a eue au cours des dernières heures. On a confirmé qu'elle fera son retour à la cérémonie des MTV Video Music Awards. Plus de 20 ans après avoir marqué quand même l'événement, vous vous rappelez qu'elle avait échangé un baiser avec Britney Spears et avec Christina Aguilera également en 2003. Hein? Ça avait fait couler beaucoup d'encre, ça c'est certain.

Alors, elle sera sur la scène le 27 septembre prochain. C'est ce qu'on a annoncé du côté des organisateurs de l'événement. Et vous savez que, justement, elle s'en sort quand même assez bien pour les prochains MTV Video Music Awards parce qu'elle domine les mises en nomination avec 11 au total pour Confessions 2, notamment dans les catégories d'artistes de l'année, chanson de l'année également pour Bring Your Love. Alors, Madonna qui court la chance de gagner bien des prix. Et puis nous autres, ben, on va gagner, qu'on va la voir sur la scène le 27 septembre prochain. Elle s'invite avec Express Yourself à Viva.

0: et Away à maison dans Viva l'avant midi, une chanson qu'on retrouve sur leur album La Cour des Grands, leur ultime album, et justement c'est leur ultime tournée en ce moment qui se termine début décembre. Et est-ce qu'ils vont repartir avec la statuette de groupe de l'année pour fêter les 25 ans de carrière? Me semble que ça se terminerait tellement bien parce qu'ils sont dans cette catégorie en vue du prochain gala de la disque. On aura la réponse le 8 novembre, mais je vous rappelle que c'est vous qui pouvez décider en allant voter sur le site de la disque. Notre prochaine invitée ne l'appelait plus Miley Cyrus, mais simplement Miley, et elle sort son nouvel album aujourd'hui, Bass for Suede. Alors, c'est maintenant disponible sur ses réseaux. Elle a dit qu'elle a passé moins d'un an depuis qu'elle a... Il s'est passé moins d'un an depuis qu'elle a commencé à créer cet album-là, et maintenant, elle le lance. Elle dit « Avoir ce disque permet de suivre le rythme de ma vie en temps réel, de me sentir toujours vivante et spéciale. » Elle remercie tous ceux et celles qui ont fait de cet album ce qu'il est, et elle dit qu'elle nous aime, hein? Nous autres aussi, on t'aime, Miley. Alors, en version vinyle également, que vous pouvez vous procurer cette nouveauté de Miley qui s'invite sur Flowers dans un instant à Viva.
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0: 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Shakira et Burna Boy en réserve musicale, mais pour tout de suite, voici Ready for Love à Viva.
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du film avec Will Smith et Martin Lawrence, Mauvais garçon, Bad Guy. Et c'est Shy Guy qu'on vient de s'offrir avec Diana King, Diane Simard et très heureuse de vous accompagner. On est ensemble jusqu'à l'arrivée de votre lunch 80-90-2000. D'ailleurs, il y a un bon classique hein, au début de l'heure de 11 qui s'invite avec la toune du lunch. On s'en parle dans un moment. Pour tout de suite, voici Andréane à Mallette à Viva.

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1: Dans un instant, c'est la toune du lunch qui s'invite à Viva. Alors, une chanson qui vous donne un exemple de ce que vous allez entendre en ce midi pour le lunch 80-90-2000. Et on sera d'ailleurs directement au début de la décennie 2000 grâce à Jennifer Lopez qui s'invite tantôt. Et je sais pas si vous avez vu passer ça, mais on a eu une belle visite guidée de sa nouvelle maison. Hein. Sa demeure de Californie. Elle a emménagé en mai dernier. Donc, coquette somme de 18 millions de dollars pour ce magnifique, on va le dire, manoir, hein? Nouvelle maison de rêve, en tout cas. Nommez-la comme vous voulez, mais honnêtement, là, c'est beau, mais c'est beau. Alors là, elle a fait plusieurs rénovations. C'est peut-être pour ça qu'elle ne nous avait pas partagé les photos avant. Mais ce que j'ai trouvé le fun, c'est qu'elle a un mood board. Vous savez, un babillard sur lequel est épinglé des images d'inspiration, papier peint, des échantillons de tissus. Alors, des belles palettes de couleurs chaudes et enveloppantes. C'est ça qu'on peut voir là, tout au long là, des images, des photos qu'on peut voir. Alors, ça a été vraiment la ligne directrice de la maison. Puis, elle a justement partagé sur ses réseaux il y a quelques jours « Quand le mood board prend vie ». Ah, j'aime ça! C'est sûr qu'on peut y aller à plus petite échelle, nous autres, mais avoir un mood board, là, c'est à la portée de tous. Elle s'invite avec « Love Don't Cost a Thing » dans un instant Viva.
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6: Bonjour, ici Christophe Moquin pour vos nouvelles. La période de mise en candidature pour les élections du 5 octobre s'est terminée hier à 14h. Dans la circonscription Matane-Matapédia-Métis, en plus des 5 formations traditionnelles, un candidat du Parti nul se présente, soit Alexandre Mario Brosse-Cossette, et une candidature de démocratie directe, soit Michel Lefrançois. À la fin du mois de septembre, les électrices et les électeurs recevront une carte de rappel par la poste. Le Parti conservateur du Québec propose de réduire la paperasse et les délais administratifs dans le secteur agricole. Dans le cadre de sa plateforme en cette matière présentée jeudi par son chef Éric Duhaime et le candidat dans Côte-du-Sud, Frédéric Poulin. C'est ce qui complète vos nouvelles. 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
1: Roxane Bruno et le blanc des yeux dans Viva l'avant-midi. Roxane qui nous a fait une belle surprise cette semaine. Alors, vidéoclip de disponible sur la chanson Pourquoi j'écris? Ben, c'est pas le vidéo complet. On parle ici là d'un vidéoclip en deux parties pour cette chanson-là. Puis là, c'est la première partie qui est disponible depuis hier. Alors, un vidéoclip vraiment très humoristique à la Roxane Bruno où on la voit jouer, oui, son propre rôle en chanson dans le clip, mais aussi elle interprète, entre autres, un agent de sécurité dans un centre commercial avec son acolyte. Alors là, ça nous rappelle et ça nous replonge avec humour, dit-on dans le communiqué, là, avec une bonne dose de nostalgie dans l'univers des vidéoclips de Musique Plus parce qu'elle, elle a adoré cette période-là. Ça fait un clin d'œil, bien sûr, à son adolescence. Donc, première partie de ce clip, c'est dispo dès maintenant. Et la deuxième partie arrive mercredi prochain, donc le 23 septembre pour Roxane Bruno. Si on s'invite, un gros merci de choisir Viva Kiss from a Rose. Quel bon classique.

0: Surprise musicale pour vous autres jusqu'à l'arrivée de votre lunch 80, 90, 2000. Mumford and Sons est à l'horaire. Fred's également avec Mademoiselle Omi, avec Cheerleader et celle qui a les honneurs ces temps-ci, ça n'a pas de bon sens, âgée d'à peine 27 ans. Ella Langley poursuit son ascension. Alors, ça a été confirmé cette semaine. Le Rolling Stone, entre autres, nous en parle que Ella Langley a égalé Mariah Carey avec son hit Chasing Texas avec un 22 semaines au sommet du Hot 100, alors du Billboard Hot 100. On attendait de voir si Chasing Texas allait tenir pour égaler ce fameux record de All I Want for Christmas is You de Mariah Carey. Alors, succès qui va reprendre du service aussi, vous savez, là, dès novembre prochain pour mettre la table jusqu'à l'arrivée de Noël. Mais quand même, c'est un extraordinaire exploit pour Ella Langley qui s'invite justement avec ce gros hit dans un moment. Chasing Texas, juste pour vous autres en ce vendredi à Viva. Merci beaucoup de nous choisir. Bonne dernière de la semaine.
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9: À Diffusion Mordicus, Guylaine Tanguay sera sur la scène pour présenter son spectacle I Love Rock'n'Roll le 27 septembre à 16h. La course de l'honneur 2026 aura lieu ce 19 septembre à 9h30 au parc Pierre et Maurice Gagné d'Amqui. Il sera proposé des parcours d'1 km, 3 km, 5 km et 10 km. Le marché nomade de la Matapédia sera le 19 septembre au château d'Amqui avec une exposition de voitures anciennes. Le 20 septembre à 15h à la Cabousse de Sébec sera présenté Monsieur l'Abbé, un spectacle de chansons et de monologues. Ce spectacle est le dernier de la saison estivale à la gare patrimoniale Maison de la Culture de Sébec. Les Chevaliers de Colomb organisent un brunch le 20 septembre entre 8h et 11h, suivi d'une réunion.
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1: Le ventre commence à gargouiller de plus en plus fort, là. Hein? Notre pomme là, qu'on a mangée en collation tantôt commence à être pas mal loin. Alors, l'heure du dîner s'en vient. C'est à venir avec, en plus de l'excellente musique, le lunch 80-90-2000 s'invite, comme c'est le cas, du lundi au vendredi à Viva. Alors, un excellent montage va partir l'heure. Je vous invite à être présente, à ne pas manquer ça tantôt. Et nous, on va se retrouver tout de suite après pour Viva l'après-midi, dernier droit de la semaine avant de se dire bye-bye pour le week-end. Alors, Diane Simard, vous souhaite bon appétit. Je vous dis à tantôt. On se laisse avec Chris Templeton et Mumford & Sons à Viva.

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6: Bonjour, ici Christophe Moquin pour vos nouvelles. La période de mise en candidature pour les élections du 5 octobre s'est terminée hier à 14h. Dans la circonscription Matane-Matapédia-Métis, en plus des 5 formations traditionnelles, un candidat du Parti nul se présente, soit Alexandre Mario Brosse-Cossette, et une candidature de démocratie directe, soit Michel Lefrançois. À la fin du mois de septembre, les électrices et les électeurs recevront une carte de rappel par la poste. Le Parti conservateur du Québec propose de réduire la paperasse et les délais administratifs dans le secteur agricole dans le cadre de sa plateforme en cette matière présentée jeudi par son chef Éric Duhaime et le candidat dans Côte-du-Sud, Frédéric Poulin. C'est ce qui complète vos nouvelles. 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
2: Je vous souhaite un excellent vendredi midi. Julie Barry qui vous accompagne encore une fois sur l'heure du lunch pour vous faire écouter des succès, des bons souvenirs, avoir un juste assez de nostalgie pendant notre heure de lunch pour vous ouvrir l'appétit. Puis aujourd'hui, en plus de ça, ben on se gâte avec de la musique québécoise, hein, parce que le 18 septembre, c'est la deuxième édition de la journée de l'album québécois. Ouais, alors aujourd'hui, on vous conseille fortement d'acheter un album québécois. Moi, c'est fait, j'ai acheté l'album 12 sur 12 de Loud. J'avoue que je l'aime énormément, c'est un de mes artistes préférés du moment. Et je me suis dit, tiens, même si je l'ai déjà écouté à peu près 800 fois l'album au complet, ben je vais l'acheter, je vais l'encourager. Alors voilà, ma petite portion est faite à travers tout ça. On aura des souvenirs avec Les Bébés, Tu ne seras jamais, Changé, Jean-François Brault et Marie-Ève Janvier. Puis on a notre montage musical pour débuter l'heure du lunch en force avec Eurythmics, Sweet Dreams, Ultra Night Free. On aura du Rihanna avec du Calvin Harris, We Found Love, Bulletproof. Puis on commence avec la gang de No Mercy, Where Do You Go? Oh, que ça va être bon. Le lunch, ça commence maintenant à Viva.

0: parce qu'à partir de mardi prochain, 22 septembre à 20h05 exactement, ce sera l'équinoxe d'automne, ce qui fait en sorte qu'on passe d'une saison à l'autre. Et je peux vous dire que les arbres, eux autres, ont déjà commencé à être en automne. Là. Je sais pas dans votre coin, vous autres, là, mais les arbres ont commencé à changer de couleur, puis je trouve ça tellement beau. Honnêtement, je pense qu'une de mes saisons préférées, c'est le début de l'automne. La fin de l'automne est un peu triste, mais froid et gris. Mais le début de l'automne, avec les fleurs colorées, encore un peu de chaleur, on change un peu la mode. Ah, que j'aime tout de ça. Tu mets des souliers running shoes avec des beaux pantalons, avec un beau petit haut, une petite laine, là, t'es confortable. Est-ce que vous aimez la mode de l'automne, vous autres aussi? Ah, moi, j'adore. Ce que j'aime aussi, c'est la bonne musique. On a William Deslauriers au retour et on aura Drift Away et Uncle Cracker dans le lunch.
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0: Ça fait déjà quelques années où le 12 août, on achète un livre québécois. C'est un mouvement qui a été lancé il y a plusieurs années déjà pour essayer d'encourager les gens à la lecture et surtout à la lecture d'ici. Et là, ben, depuis deux ans, on a décidé d'emboîter le pas avec la musique québécoise. Le 18 septembre, aujourd'hui, c'est la journée de l'album québécois. Donc, c'est un événement annuel qui valorise la musique d'ici dans toutes ses formes. Là. Que ce soit pour acheter un album québécois, que ce soit aussi en profiter pour acheter un billet de spectacle pour un artiste québécois également. Les origines de la journée québécoise, ça a été lancé en 2025, donc l'année passée. C'est l'organisme Colporteur qui est une figure du milieu culturel, je dirais, Marc-André Mongrain, Louis-Philippe Labrèche, qui sont des rédacteurs en chef du site Le Canal Auditif, qui ont décidé de lancer cette initiative-là. Donc, c'est la deuxième année cette année. Alors, je vous invite à découvrir nos artistes québécois. Peut-être voir la liste du Gala de la Disque et ça pourrait vous inspirer fortement là, à faire de bons achats comme ça. Et ben ça peut vous inciter aussi à découvrir de nouveaux artistes parce que on peut soit redécouvrir un artiste qu'on aime déjà énormément et acheter son album pour justement se faire plaisir puis dire que, OK, j'ai participé au mouvement, un peu comme j'ai fait avec Loud. L'album, je l'avais déjà entendu. Je l'aime d'amour, cet album-là. C'est sorti en décembre dernier. Puis je me suis dit, tiens, c'est celui-là que j'achète aujourd'hui. Mais sinon, vous pouvez aller voir dans la catégorie Révélation de la Disque. Les nominations ont été dévoilées un peu plus tôt cette semaine. Et je vous dirais que ce sont toujours de très bonnes suggestions musicales à entendre. Il y a peut-être des artistes que vous connaissez un peu moins qui sont nommés à la disque cette année dans les différentes catégories. Tu sais, il y a les country, rock, rap, je veux dire, il y en a des catégories à peu finir. Vous pouvez aller voir les artistes qui sont nommés dans la catégorie qui vous intéresse peut-être le plus et ça pourrait vous inciter à acheter cet album-là aujourd'hui pour découvrir cet artiste-là. Il y a les catégories aussi révélations de l'année où c'est des artistes que vous connaissez peut-être pas nécessairement encore. Qui commencent dans la musique et qui se font une place tranquillement pas vite sur dans la lumière, comme je veux dire. Puis ça pourrait vous inciter à acheter l'album aujourd'hui pour justement écouter ça peut-être en boucle en fin de semaine et découvrir un artiste que vous allez certainement adorer. Alors, je vous dis, les nominations du Gala de la Disque, ça peut être de très grandes inspirations en cette journée québécoise du 18 septembre, journée de l'album québécois. Alors, n'hésitez pas à découvrir notre musique ici. Elle est tellement bonne. Puis ça vaut vraiment la peine. Au retour, on retourne en 92 au Cos. Bonsoir les M-Former et Snow. Ça va vous donner le goût de danser, ça c'est sûr. 4 minutes de pur bonheur, ça mène à Viva. Restez là.
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Gabriel des Trois Maisons a dévoilé un secret bien gardé qui m'a fait rire quand même, mais quand même temps, j'ai trouvé bien honnête. Gabriel des Trois Maisons avait sorti son album Etc. au début des années 2000, et au début, il avait fait une séance photo super explicite. Elle a dit, on a scrappé complètement le shooting photo. Écoute, c'était ben trop intense. J'étais à quatre pattes, habillée avec du léopard. C'était juste beaucoup trop. Un peu dans le style du Christina Aguilera et du Britney Spears des débuts 2000, là. Beaucoup trop sexy. Et elle a dit, finalement, on a refait un shooting photo qui me représentait beaucoup plus. Et ça a été justement la pochette de l'album, etc. Et cette chanson-là, c'est la chanson éponyme de cet album-là que j'ai tellement chanté, autant en étant plus jeune au début des années 2000 qu'aujourd'hui. Et même mes filles la chantent aujourd'hui, je trouve ça cool. Je vous laisse là-dessus, etc. Gabriel des Trois Maisons, mon nom c'est Julie Barry. On se jase ce week-end dans le brunch à Julie sur le coup de 9h dimanche matin. Sinon, on se jase dans Viva sur le coup de 16h dimanche aussi. Profitez d'un beau week-end. Demain, on aura du soleil sur l'ensemble des secteurs du Québec. Ça va être une journée parfaite. Salut!

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4: Bonjour, ici Christophe Moquin pour vos nouvelles. La période de mise en candidature pour les élections du 5 octobre s'est terminée hier à 14h. Dans la circonscription Matane-Matapédia-Métis, en plus des 5 formations traditionnelles, un candidat du Parti nul se présente, soit Alexandre Mario Brosse-Cossette, et une candidature de démocratie directe, soit Michel Lefrançois. À la fin du mois de septembre, les électrices et les électeurs recevront une carte de rappel par la poste. Le Parti conservateur du Québec propose de réduire la paperasse et les délais administratifs dans le secteur agricole dans le cadre de sa plateforme en cette matière présentée jeudi par son chef Éric Duhaime et le candidat dans Côte-du-Sud, Frédéric Poulin. C'est ce qui complète vos nouvelles. 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

souhaite un bon début d'après-midi, dernier droit de cette belle semaine-là. Diane Simard qui est très heureuse d'être en poste avec vous autres jusqu'à l'arrivée de votre début de week-end. Et vous allez voir, ça va bien aller. Déjà, ma cour musicale est juste hallucinante. Aussi, je vais vous jaser de couleurs tendances pour la nouvelle saison qui est à nos portes parce que l'automne, ça arrive en début de semaine prochaine. Même, qu'est-ce qui sera cool aussi pour l'hiver 2027. Bon, on verra pas fou, on veut pas tout changer notre garde-robe. À moins que, mais vous savez, hein, il en rentre 5 nouveaux morceaux, il en sort 5. T'sais, à un moment donné, il faut épurer, il faut se parler aussi, parce que ça déborde, ces histoires-là. D'ailleurs, je pense que c'est un de mes projets du week-end, là, de faire un peu de ménage là-dedans. Alors, quand je vous parle de bonne musique, je vous parle, entre autres, de Kate Ryan, de George Ezra, d'Alex Warren aussi. On aura la nouveauté de Dasha, ça va tellement être bon, Savage Garden en classique souvenir. Jeff Posey aussi, Patrice Michaud et Teddy Swim s'invitent pour tout de suite. À Viva.

Patrice Michaud et Kamikaze dans Viva l'après-midi et on a eu une belle surprise de Patrice Michaud en milieu de semaine parce qu'il nous a offert une toute nouvelle chanson qui s'appelle Super Bien. J'aime les rythmes de la pièce, j'aime le sujet également parce que ça parle un peu de quand on nous demande pis comment ça va, ben dans notre tête il y a deux trois affaires qui pop là, on aimerait bien ça dire pour vrai mais on va finir par dire ah ça va super bien alors que dans le fond on a le droit d'être honnête une fois de temps en temps ou encore d'avoir le droit de ralentir. Hein? Je trouve ça bien pertinent et très 2026. Patrice Michaud qui reprend pour une deuxième année l'animation de l'émission au Bar Central du côté de RTV. Je trouve ça super intéressant cette émission-là. Il y a plusieurs personnalités qui sont invitées à dévoiler des coups de cœur culturels qui ont marqué leur parcours. Guylaine Tanguay est invitée cette saison-ci. Boucard Diouf, entre autres. Corneille, Régis Labeaume également. Alors, c'est sans prétention, c'est très cool. Et c'est démarré depuis vendredi dernier. C'est diffusé les vendredis soirs sur RTV. Alors, avis aux intéressés pour suivre Patrice Michaud, qui est aussi bon animateur qu'il est chanteur, compositeur et évidemment artiste. Savage Garden s'invite. Un gros merci de choisir Viva. Bonne dernière de la semaine chez nous.

Quelles sont les couleurs tendances selon le rapport Pantone pour l'automne qui est à nos portes? On en reparle dans un petit instant. Pour tout de suite, voici Dasha et sa nouveauté, Memo à Viva.

0: une nouvelle saison. Qu'est-ce qui sera tendance côté couleurs? Et le magazine Clin d'œil nous parle justement du rapport Pantone sur les tendances couleurs de la mode pour l'automne 2026, hiver 2027. Et là, on indique 10 couleurs qui seront fortes cette saison et 5 teintes intemporelles. Alors, sans vous les nommer là toutes précisément, je vous dirais que si vous aimez le vert, vous allez être dedans. Alors, plusieurs nuances de vert, ça fonctionne. Des bruns chauds, c'est aussi très hot. Plusieurs variantes de rose aussi. Alors, quand je vous parle de rose, ça peut être fuchsia, rose mauve aussi, très, très hot. Également, quelque chose qui s'apparente plus au corail un petit peu, mais qui reste plus dans le rose vieillot. Là, ça, c'est très, très hot. Aussi, les tons terreux et neutres, on va associer avec ça, justement. Alors, un brun, un beige, le gris, le bleu marin, ça peut être cool aussi là en pantalon. Et d'ailleurs, le bleu, qui est un peu plus bleu ciel acier, là, ça, c'est très, très cool aussi. Alex Warren à venir à Viva. Restez là.
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5: À Diffusion Mordicus, Guylaine Tanguay sera sur la scène pour présenter son spectacle I Love Rock'n'Roll le 27 septembre à 16h. 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

pirates et cavale dans Viva l'après-midi. Cœur de pirate qui se retrouve entre autres dans la catégorie artiste féminine de l'année en vue du prochain gala de la disque, hein, les mises en nomination qui ont été dévoilées cette semaine. Et c'est une catégorie pour laquelle on demande notre avis. J'adore ça. Je vais vous expliquer la mécanique et comment ça fonctionne là, un petit peu plus tard cet après-midi. Cœur de pirate qui poursuit sa tournée justement de son dernier album qui porte le même nom. Alors, petit congé des spectacles en sol québécois pour les prochaines semaines pour Cœur de pirate. À partir du début novembre, elle s'en va en Europe, Cologne, Berlin. Alors, il y a plusieurs dates à l'horaire pour elle en novembre, en décembre aussi, et elle reviendra en sol québécois dès le 5 février 2027 si on se fie à son agenda. À ne pas manquer, Kate Ryan avec sa version de Voyage, Voyage, une vraie chanson du vendredi en réserve. Et pour tout de suite, c'est George's Rock s'invite avec Shotgun. Ah, oh, c'est pas pire pantoute non plus pour un vendredi, ça. Je vous en souhaite un excellent. À Viva!

0: hip-hop du vendredi, mettez-en que j'ai sans réserve et ça s'en vient dans un instant à Viva. Outre Matt Lang et She Stole My Truck, qui ça aussi, on pourrait dire que c'est un hit hip-hop, on aura comme une espèce de deux pour un parce qu'il y a Daft Punk qui va nous ramener au début de la décennie 2000 avec One More Time. Ouais, ça s'en vient à Viva, restez là.
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7: Bonjour, ici Christophe Moquin pour vos nouvelles. La période de mise en candidature pour les élections du 5 octobre s'est terminée hier à 14h. Dans la circonscription Matane-Matapédia-Métis, en plus des 5 formations traditionnelles, un candidat du Parti nul se présente, soit Alexandre Mario Bros-Cossette, et une candidature de démocratie directe, soit Michel Lefrançois. À la fin du mois de septembre, les électrices et les électeurs recevront une carte de rappel par la poste. Le Parti conservateur du Québec propose de réduire la paperasse et les délais administratifs dans le secteur agricole dans le cadre de sa plateforme en cette matière présentée jeudi par son chef Éric Duhaime et le candidat dans Côte-du-Sud, Frédéric Poulin. C'est ce qui complète vos nouvelles. 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
3: 14h, ok, on monte les beats.

vient de s'offrir l'artiste la plus nommée en vue du prochain gala de la disque, Lou Adriane Cassidy avec On n'arrête pas. Et c'est également l'artiste qui a été la plus primée au dernier gala de la disque en 2025. Elle est repartie avec 12 statuettes. Et là, je vous rappelle qu'elle est en liste dans 12 catégories également en vue du prochain gala de la disque. Alors, c'est loin de s'essouffler. L'engouement autour

on me demande mon avis. J'aime tout de ça. vote.adisque.com vote.adisque.com et puis on va voir qui va gagner. Alors, le gala avec Pierre-Yves Roy des Marais à Radio-Can, ça se passe le 8 novembre prochain. Alors, on va surveiller tout ça, c'est bien sûr. Voici Britney Spears. Oops, I did it again. Bon vendredi à Viva.

0: Barbe dans Vivant l'après-midi avec Gin à l'eau salée et Salbarbe qui ont repris la route avec leur tout nouveau spectacle. Alors, c'était soir de première pour leur nouveau spectacle hier. Et ça se poursuit ce soir au même endroit. Donc, toujours du côté de l'Assomption, c'est complet. Par la suite, là, il y a plusieurs dates qui sont à l'horaire de toute façon en octobre, en novembre, décembre. Alors, le calendrier, là, il affiche plusieurs dates et souvent, ça affiche complet. Alors, dépêchez-vous d'en profiter pour Salbarbe pour ne pas manquer votre chance de voir ce tout nouveau spectacle parce que là, on promène le nouvel album hein, qui est sorti là à peine le 11 septembre dernier en version physique. Ça veut rien savoir. Alors, c'est de la nouveauté que vous entendez un tout nouveau spectacle pour Salbarbe qui se promène à travers le Québec et qui nous a offert un nouvel extrait d'ailleurs cette semaine, Bout de tape, à découvrir dès maintenant sur toutes les plateformes, entre autres. Ryan Kennedy en réserve. On a Simple Plan également qui seront là. Le groupe qui a un super de beau projet. Faut que je vous parle de ça. On y revient. Et Taylor Swift sera là également en musique à Viva. Restez là.
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avec Simple Plan sur Summer Paradise dans Viva l'après-midi. Simple Plan qui a dévoilé un super de beau projet cette semaine. Faut que je vous parle de ça parce qu'il célèbre le groupe les 25 ans de I'm Just a Kid. Alors, un hit incroyable qui les a littéralement mis sur la map. Et ils fêtent ça, le groupe, avec un tout premier livre pour enfants. Et je trouve ça super comme idée. Ça va paraître le 9 mars 2027 aux éditions Les Malins. Alors, ça s'appelle I'm Just a Kid, l'histoire de Simple Plan, pour raconter l'histoire du groupe à une toute nouvelle génération. Et c'est inspiré de leurs chansons à succès, évidemment. L'album met en scène Pierre, Chuck, Jeff et Sébastien, enfants, quand ils découvrent leur passion et cherchent leur place dans le monde. Et l'histoire met en lumière le professeur de musique qui a cru en eux. Alors, on parle d'un hommage au rôle déterminant des mentors également. Et on veut aussi véhiculer là-dedans une histoire d'amitié, de persévérance, de croire en ses rêves, de refuser d'abandonner également. Et il y a $1 par exemplaire vendu qui sera remis à la Fondation Simple Plan qui soutient l'accès aux instruments de musique, là, des initiatives en santé mentale et des programmes qui viennent en aide aux jeunes. Alors, je trouve l'idée juste trop cool. Alors, ce sera à se procurer. I'm Just a Kid, l'histoire de Simple Plan, le 9 mars 2027. Mary J. Blige s'invite, oui, avec Family Affair.

0: Aviva, ça c'est bien certain, et on part ça en grande pompe dès tantôt à 16h avec Viva la Fiesta. Mon collègue Justin qui met le party dans place avec la trame sonore parfaite hein, pour votre 4 à 7 du vendredi. Ça va être réussi, ça c'est sûr, avec juste des bons montages également, de l'ambiance, c'est fou, on lâche pas le plancher de danse. Par la suite, le week-end se poursuit avec mon collègue Patrick Langlois qui vous attend pour un 2 heures de hit à patte demain à 9h. Ça ne pas manquer un 120 minutes de ses coups de cœur, chansons du palmarès aussi. Et il faut pas manquer le brunch avec ma collègue Julie Paris. Oui, le brunch à Julie le dimanche à 9h. Toujours là encore, juste de la belle ambiance, de la bonne humeur et de la bienveillance parce que vous choisissez Viva et c'est de même que ça se passe ici. Oh que si! Et on a la meilleure courbe musicale en plus avec Sam Hunt qui est à venir. On aura également Shakira avec Burna Boy sur Die Die. Diane Simard est en place avec vous autres à Viva.
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9: Bonjour, ici Christophe Moquin pour vos nouvelles. La période de mise en candidature pour les élections du 5 octobre s'est terminée hier à 14h. Dans la circonscription Matane-Matapédia-Métis, en plus des 5 formations traditionnelles, un candidat du Parti nul se présente, soit Alexandre Mario Brosse-Cossette, et une candidature de démocratie directe, soit Michel Lefrançois. À la fin du mois de septembre, les électrices et les électeurs recevront une carte de rappel par la poste. Le Parti conservateur du Québec propose de réduire la paperasse et les délais administratifs dans le secteur agricole dans le cadre de sa plateforme en cette matière présentée jeudi par son chef Éric Duhaime et le candidat dans Côte-du-Sud, Frédéric Poulin. C'est ce qui complète vos nouvelles. 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

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R.E.M. Losing My Religion. Quel bon classique signé Viva maintenant.

0: contente de la musique country, comme j'aime l'appeler. Ella Langley est en réserve musicale à Viva. Et là, ça s'est passé cette semaine. On surveillait vraiment l'évolution de Chosin, Texas, de savoir si on allait égaler le fameux record de chansons qui reste le plus longtemps au sommet du Billboard Hot 100. Parce que là, c'était Mariah Carey qui était là avec All I Want for Christmas Is You. Et effectivement, Ella Langley a réussi son pari. Donc, 22 semaines en tête du Billboard Hot 100 avec Chosin, Texas. Elle égale le record de Mariah Carey. Alors, est-ce qu'elle va tenir 23 semaines? Ah ben là, on va surveiller, c'est bien certain. Et quel succès incroyable pour Ella Langley qui mène aussi en les nominations des Country Music Association Awards avec un total impressionnant de 9 mentions. Alors, on parle ici d'une annonce historique parce que ça place la chanteuse qui a à peine 27 ans au sommet de cette 60e édition des prix. Et grâce à ce gros succès de l'été 2026, sa pièce, ses albums, elle égale le record historique du plus grand nombre de nominations pour une artiste féminine en une seule année. Elle s'invite avec Be Heard dans un instant. 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

Michael Bublé et Roxane Bruno sur Home dans Viva l'après-midi. Et est-ce que c'est sa collaboration avec notre crooner canadien qui lui ouvre les portes, vous pensez, de Toronto? Parce qu'elle est en spectacle là ce soir, rien de moins. Roxane Bruno International me demandait dans une vidéo très humoristique qu'elle fait souvent sur ses réseaux sociaux à sa gérante s'il fallait qu'elle parle en anglais puis qu'elle chante toutes ses chansons en français en anglais. Je trouvais ça quand même drôle parce que elle nous faisait des petits extraits à part de ça. Je pense qu'elle a manqué sa carrière et j'espère qu'il s'en sera peut-être une seconde ou une en parallèle d'être humoriste parce que ça lui va vraiment bien à Roxane. Très divertissant de la suivre sur les réseaux. Et elle nous a annoncé une belle nouvelle cette semaine. Sa pièce « À ma manière », 20 millions d'écoutes pour cette chanson-là. Elle dit comme quoi des fois... c'est payant de faire à sa tête. Ah oh ben là, on est quand même d'accord. Kelly Clarkson s'invite avec Stronger. Je vous souhaite un excellent vendredi à Viva.

démarrer votre party. Mon collègue Justin s'invite pour Viva la Fiesta, histoire de faire lever votre vendredi soir. Dans un instant, Diane Simard, vous souhaite un bon week-end. On se rejase lundi. Bye bye.

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3: Bonne fin de journée, ici Christophe Moquin pour vos nouvelles. Ce 17 septembre, la Sûreté du Québec, en collaboration avec ses partenaires, a procédé à une opération nationale en sécurité routière pour cibler les comportements à risque, dont la sécurité du transport scolaire et la protection des élèves, permettant de sensibiliser les usagers de la route à la signalisation des autobus scolaires, les limites de vitesse dans les zones scolaires et les règles de prudence à proximité des points d'embarquement et de débarquement des élèves. Au total, plus de 5 700 constats d'infraction ont été donnés, soit plus de 3 400 pour excès de vitesse, plus de 200 pour utilisation du cellulaire ou autre appareil électronique et plus de 2 600 pour des infractions diverses. De plus, 2 individus ont été arrêtés pour conduite en état d'ébriété. À l'occasion de la 45e journée d'action contre les violences sexuelles lancée par le regroupement québécois des centres d'aide et de lutte contre les agressions sexuelles qui se déroule aujourd'hui, le CALAC de l'Est du Bas-Saint-Laurent et le Centre de femmes de la vallée de la Matapédia ont réuni la population hier à Amqui. Écoutons Judith Provost, intervenante à l'accompagnement et à la prévention chez CALAC de l'Est du Bas-Saint-Laurent.
4: Chaque année, la Journée d'action contre les violences sexuelles rappelle l'importance de la mobilisation collective pour lutter contre les agressions sexuelles. Le soutien et l'accès à la justice et aux ressources devraient être sans entrave.
3: Voici quelques statistiques au Québec. Environ le 2/3 des personnes qui font appel aux organismes d'aide indiquent ne pas avoir été crues lors de leur premier dévoilement. Près d'une femme sur 3 et un homme sur 5 rapportent avoir vécu au moins une agression sexuelle avant l'âge de 18 ans. Chez les jeunes trans et non-binaires de 14 à 25 ans, 44% rapportent avoir vécu des violences sexuelles et 75% des jeunes de 15 à 25 ans adhèrent à des mythes qui mettent en doute la crédibilité des victimes et plus de 7 sur 10 à des mythes qui déresponsabilisent les auteurs. C'est ce qui complète vos nouvelles. 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
3: Ouais, c'est probablement l'heure que vous attendiez le plus cette semaine. On pense ça, on y est arrivé enfin.

fini. Bienvenue dans la fiesta. 3 heures pour décrocher, pour chanter, pour se rappeler qu'on connaît encore les paroles des chansons qu'on n'a pas entendues depuis une vingtaine d'années. Même si des fois, on les chante complètement tout proche. Pas grave. Ici, ce soir, on remonte dans le temps. Les années 80, 90, 2000 à l'honneur. Des grosses chansons, des chansons de party, celles qui nous ramènent instantanément dans une voiture, dans un bar, dans un sous-sol, chez quelqu'un, avec beaucoup trop de monde, probablement beaucoup trop de cheveux, beaucoup trop de boucanes. Montez le son si vous êtes dans l'auto. Bienvenue dans votre 5 à 7, même si c'est juste 16 heures. Vous êtes déjà à la maison. Commencez donc la fin de semaine tout de suite. Moi, je suis aux commandes. Vous êtes avec moi. Vous êtes les rois. Et pendant les prochaines heures, on travaille plus. On fait la fiesta. On commence ça en force avec un superbe montage dans lequel on va faire un petit pied de nez à l'été. Playa Haiti avec The Summer is Magic. Willie William Trompeta. No Mercy sera là également dans la prochaine séquence. Sacha Lopez. Et One Republic tout de suite. I don't want to wait. À la fiesta de ce vendredi partout au Québec. Merci d'être là. Let's make

4 jours à notre été 2026 et qu'on va s'ennuyer, c'est pas grave, on va le retrouver, je suis sûr, on va revenir. J'espère que vous allez bien ce vendredi soir. Vous avez choisi La Fiesta partout au Québec sur Viva, que ce soit Rimouski, Amqui, Sept-Îles, l'Abitibi, Drummond, Victo, Thetford. Content de vous savoir là. On parle tendance Halloween dans les prochaines minutes sur Viva, La Fiesta.

suis tombé sur un article bien le fun, puis je me suis dit, ben, je vais en parler un petit peu. On parle déjà d'Halloween, un mois et demi déjà. On est de même, nous autres, les animateurs. On est vite sur le piton, des fois. Si vous êtes du genre à attendre la dernière minute pour trouver votre costume, peut-être une petite liste intéressante. Ce qui sera tendance cette année, qui risque de voler la vedette encore. Culture populaire, toujours à l'avant-plan. Premier gros classique, histoire de jouets 5 avec Woody, Buzz, Jesse. Ça fonctionne autant pour les enfants que les grands. C'est parfait si toute la famille va embarquer ensemble. The Odyssey, le film de Christopher Nolan. On tombe dans la mythologie grecque. Athéna, Pénélope, Ulysse. Une robe drapée, quelques bijoux dorés, une couronne. Vous vous transformez en déesse grecque, pourquoi pas. Hey, Bad Bunny au Super Bowl, ça risque de encore de poigner. Un petit look beige, pantalon ample, des espadrilles. Quelque chose de vraiment québécois, le duo en jean de poitrine qui fait partie des tendances. Une tenue à poids, un gros masque et vous êtes prêts. Et finalement, Keep Up Demon Hunters, toujours aussi populaire avec Romy, Mira, Zoé, les Sadja Boys. Moi, je suis encore dans le look vampire, démon, tout ça. Ça, c'est mon, c'est mon genre. Moi, c'est... ouais. C'est pas que j'aime faire peur aux enfants, là, loin de là. Mais c'est ce que j'apprécie le plus lorsqu'on célèbre l'Halloween.

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Aux quatre coins du Québec, en ce vendredi soir, t'as choisi Viva. Je m'appelle Ghislain Demers. Content de vous amener vers votre fin de semaine officiellement. On va parler des tendances à l'approche de la fin de semaine. Ceux qui restent à la maison versus ceux qui prévoient des sorties. Qu'est-ce qu'en général les gens font? On jase de ça dans les prochaines minutes. Les géocultures, mon Dieu Seigneur. On sort ça des boulamites. 1 minute 47 de souvenirs. Le dire la dada des bronzés. À Viva, la musique. Yeah.

0: Et ça peut-être la journée même. Il y a le clan du « je sors » ou le clan du « je reste chez moi ». Je vais vous avouer que je suis plus souvent dans le « reste chez moi » que « je sors ». Mais parmi ceux qui choisissent le « je sors », où sont les destinations? Où est-ce qu'on va? Il y a parmi les plus populaires restaurants. On va visiter des amis, on va voir sa blonde, son chum, bar, microbrasserie, cinéma et spectacle. Ensuite de ça, du côté du « je reste chez moi », qu'est-ce qu'on fait à la maison? On écoute une série des films, jeux vidéo, on écoute de la musique, on chill sur les réseaux sociaux, j'aime ça dire ça, on chill sur les réseaux sociaux, ou tout simplement une bonne bouffe à la maison. Le facteur social revient souvent, par exemple, parmi les personnes qui vont au cinéma. Là, 94% des 15-29 ans citent le fait de passer un bon moment avec leurs amis, leur famille ou leur partenaire comme motivation. C'est ça, les vendredis soirs au Québec. Vous, vous faites quoi ce soir? Vous pouvez m'écrire via nos pages Facebook un peu partout au Québec. C'est Justin Demers qui a le privilège de vous jaser jusqu'à 19h.
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0: au plancher. 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
1: Toujours un privilège de vous jaser en ce vendredi soir. On va aller voir au téléphone qu'est-ce qu'on fait en ce vendredi soir. Oui, allô, Viva, qui on parle?
2: Oui, on parle à Maryse.
1: Maryse, de quelle place?
2: Hey, je suis à Thetford Mines.
1: Qu'est-ce qu'on fait ce soir à Thetford, Maryse?
2: Ben écoute, là, on part en chum parce que mon ami Annie se marie dans un mois, fait que ça va être le giga party. Ça va tous manger au restaurant, c'est son enterrement de 10 filles, alors.
1: Oh, que ça, ça amène des souvenirs après ça. Prenez des photos, c'est important.
2: Ben, ça va être pas le fun.
1: On va voir
2: demain, mais
1: on va être pas. Merci d'avoir pris le temps de nous appeler.
2: Ça me fait plaisir.
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3: Bonne fin de journée, ici Christophe Moquin pour vos nouvelles. Ce 17 septembre, la Sûreté du Québec, en collaboration avec ses partenaires, a procédé à une opération nationale en sécurité routière pour cibler les comportements à risque, dont la sécurité du transport scolaire et la protection des élèves, permettant de sensibiliser les usagers de la route à la signalisation des autobus scolaires, les limites de vitesse dans les zones scolaires et les règles de prudence à proximité des points d'embarquement et de débarquement des élèves. Au total, plus de 5700 constats d'infraction ont été donnés, soit plus de 3400 pour excès de vitesse, plus de 200 pour utilisation du cellulaire ou autre appareil électronique, et plus de 2600 pour des infractions diverses. De plus, deux individus ont été arrêtés pour conduite en état d'ébriété. À l'occasion de la 45e journée d'action contre les violences sexuelles lancée par le regroupement québécois des centres d'aide et de lutte contre les agressions sexuelles qui se déroule aujourd'hui, le CALAC de l'Est du Bas-Saint-Laurent et le Centre de femmes de la vallée de la Matapédia ont réuni la population hier à Amqui. Écoutons Judith Provost, intervenante à l'accompagnement et à la prévention chez CALAC de l'Est du Bas-Saint-Laurent.
4: Chaque année, la Journée d'action contre les violences sexuelles rappelle l'importance de la mobilisation collective pour lutter contre les agressions sexuelles. Le soutien et l'accès à la justice et aux ressources devraient être sans entrave.
3: Voici quelques statistiques au Québec. Environ le deux tiers des personnes qui font appel aux organismes d'aide indiquent ne pas avoir été crues lors de leur premier dévoilement. Près d'une femme sur trois et un homme sur cinq rapportent avoir vécu au moins une agression sexuelle avant l'âge de 18 ans. Chez les jeunes trans et non-binaires de 14 à 25 ans, 44% rapportent avoir vécu des violences sexuelles et 75% des jeunes de 15 à 25 ans adhèrent à des mythes qui mettent en doute la crédibilité des victimes et plus de 7 sur 10 à des mythes qui déresponsabilisent les auteurs. C'est ce qui complète vos nouvelles. 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
3: 17h et quelques poussières partout au Québec. Content de vous accueillir à nouveau, Gislain Demers, pour cette deuxième heure de la fiesta. Viva.

En retard dans la fin de semaine, on va prendre les présences. Les gens de Thetford, est-ce que vous êtes là? Oui. Les gens de Victo, certainement. Rimouski, oh yeah, en grand nombre. Amqui, Sept-Îles, l'Abitibi, Drummond. Bonsoir. Parce que, on peut dire bonne fin de journée. Bon début de week-end. Ghislain qui est là. On a de la bonne musique à part de ça. En les prochaines, dans l'heure des montages, dont celui qui s'en vient, rempli de affaires qui vont vous faire... Eh? Ben oui, alors on n'a pas entendu ça. Britney Spears, ça s'amène. Sia avec Sean Paul. Souvenez-vous de la toune na na na na na na na na avec Games People Play Inner Circle. Il y a Draven, DJ Cassidy, et là, comme c'est vendredi, on a le droit d'ouvrir un petit rouge. Red, Red, Rhine, pour ouvrir ce montage de 17h partout au Québec dans la fiesta à Viva.

Bureau, vous avez peut-être déjà entendu parler d'une histoire d'amour entre deux collègues, peut-être même que c'est votre cas. Il y a des pièges dans lesquels faut peut-être pas aller, peut-être pas tomber des trucs aussi pour s'en sortir. On parle de ça après Gildan Roy, une autre chambre d'hôtel. Partout au Québec, la fiesta!

histoire d'amour au bureau. Est-ce que ça se peut? Est-ce que c'est possible? Est-ce que vous avez déjà vécu ça? Je suis tombé sur un article dans la presse de cette semaine et on parle d'une histoire d'amour et il y a des statistiques impressionnantes, entre autres. Saviez-vous que 43% d'employés ont épousé un collègue? Alors, comment naviguer dans ce système-là? Trois règles d'or. Ce qu'on dit dans l'article, être discret, pas de démonstration publique. Votre chérie reste votre collègue. Ensuite, on suit les règles de l'organisation. On évite les conflits d'intérêts, surtout avec un lien d'autorité. Et ça, c'est important, se préparer à toute éventualité d'une rupture dès le début. Si jamais ça marche pas, on fait quoi? Hein, on prévoit le coup. Et le reste va faire son petit bout de chemin, comme on dit. Alors, avez-vous déjà eu une romance au bureau? Est-ce que ça vous... ça vous éteint? Ou vous dites, moi, je serais prêt à l'essayer? Moi, perso, non, pas prêt à l'essayer, mais pas du tout. J'aurais peur que ça brise des liens de confiance entre collègues. Ça, c'est sûr. En tout cas, ça, c'est mon cas. L'avenir vous dira peut-être. Parlant d'avenir, je vois qu'on a un autre montage qui s'en vient avec KWS. Please don't go.

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6: À Diffusion Mordicus, Guylaine Tanguay sera sur la scène pour présenter son spectacle I Love Rock'n'Roll le 27 septembre à 16h. 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

Don't Shaw, et parce que tout est permis en ce vendredi soir, je me permets de vous saluer au passage. Bien content d'être là. C'est un beau privilège qu'on a de passer tout ça ensemble. Et on va faire un petit survol au Québec. Qu'est-ce que vous faites ce soir dans les prochaines minutes? Parce que c'est vendredi et tout est permis. Comme nous le rappelle si bien King Melrose, à Viva!

0: Ben, j'ai le goût de vous saluer au passage. Merci de nous choisir un peu partout à travers le Québec. Et là, c'est l'heure de ma tournée. Parmi les gens qui m'écrivent du côté de Thetford, nous autres, on est quatre couples chez nous ce soir. Souper spaghetti, musique dans le salon. On a déjà commencé à sortir des jeux de cartes. Attention, pas trop les beurrer. Je m'en vais du côté de Victo. La gang de Victo, on s'en va au hockey. On est cinq dans l'auto. Les enfants sont excités comme des fous. Puis, évidemment, ils se chicanent déjà pour choisir la musique. Non, non, c'est ça, vivant. À Drummondville, on vient de commander de la pizza. On reçoit 6 amis pour une soirée cinéma. On a acheté tellement de cochonneries qu'on pourrait nourrir le quartier. OK, dommage, je suis assez loin. Il y a Maxime en Abitibi qui dit « Salut, Viva, je suis dans le bois, j'ai pas beaucoup de réseau, mais assez pour vous dire que la fiesta joue autour du feu. » Yeah! Ah, yes, sir! Cette île, la mer, le fleuve, les amis, les quarts de travail et le côté nord-côtier. J'aime ça, je viens de terminer mon shift. Je vous écoute dans mon camion en retournant à la maison. Enfin, la fin de semaine, à Amqui, Sophie, qui reçoit la famille à souper, 11 dans la maison. Ça fait déjà du bruit comme s'il était 30. À Rimouski, on vient de finir de souper au resto et là, on se promène en ville. Aucun plan. On verra pour la soirée où ça va nous mener tout ça. Un gros merci de nous choisir en ce vendredi soir.
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Ben tiens, des vocalises en ce vendredi soir, où que vous soyez, quoi que vous fassiez ce soir, vous avez fait le bon choix. Merci d'être avec nous autres. Ça s'appelle La Fiesta, le gars qui vous jase, Ghislain Demers, et elle, Céline et Mario, à La Fiesta.

0: une phrase qui est utilisée dans le sport. C'est pas fini tant que c'est pas fini. Il en reste une grosse heure à passer ensemble, vous et moi, et la musique du vendredi soir, celle qui vous fait faire des... Ça fait donc bien longtemps, je l'ai pas entendu, elle, qui vous fait tirer le bras droit avec le bouton volume un peu plus à droite. Ah non, à cette heure, c'est des plus puis des moins, hein. On monte en haut, on monte en bas. Ouais, ça dérive un peu mon âge. Le volume de la voiture, c'est plus nécessairement un bouton, mais il y en a. Sur le volant, c'est des plus et des moins. Hey, devant nous autres, trêve de joke. On a de la bonne musique encore. Ça s'appelle La Fiesta. Vous allez comprendre pourquoi. Pet Shop Boys, c'est sur la liste. On va vous sortir du J-Lo, Jennifer Lopez, parmi les invités. Pitbull. Et si vous demandiez ce que devient Boy George, le gars a pas disparu. 65 ans, il vient d'avoir ça cet été. Encore sur scène avec Culture Club. Ils ont fait des spectacles à Vegas cette année. Ils ont encore une grosse tournée privée en Europe. Le plus surprenant, c'est que cet été, Boy George vient même de revisiter Karma Chameleon avec Lia. Imaginez-vous donc. Comme quoi, le gars de 83 est encore capable de nous surprendre, même en 2026. La suite dans un instant. À Viva!
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8: Bonsoir, ici Christophe Moquin pour vos nouvelles. La période de mise en candidature pour les élections du 5 octobre s'est terminée hier à 14h. Dans la circonscription Matane-Matapédia-Métis, en plus des 5 formations traditionnelles, un candidat du Parti nul se présente, soit Alexandre Mario Brosse-Cossette, et une candidature de démocratie directe, soit Michel Lefrançois. À la fin du mois de septembre, les électrices et les électeurs recevront une carte de rappel par poste. Le Parti conservateur du Québec propose de réduire la paperasse et les délais administratifs dans le secteur agricole. Dans le cadre de sa plateforme en cette matière présentée jeudi par son chef Éric Duhem et le candidat dans Côte-du-Sud, Frédéric Poulin. C'est ce qui complète vos nouvelles. 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
3: Bon, là, tantôt, on a ouvert la porte à la fin de semaine. Là, la fin de semaine.

0: avez raison, mais moi, je peux vous dire que moi, j'ai quelque chose pour vous autres. Suggestion de la Fiesta pour encore un gros 60 minutes avec la sabrée bonne musique. Et puis, à tout moment, vous pouvez réagir, m'écrire via la page Facebook de la station que vous écoutez en ce moment. On aura du J-Lo avec David Guetta parce que oui, ils ont fait une chanson avec un bout d'indicatif vivant à bord de ça, juste pour nous autres. Du Ace of Base à venir, les Pet Shop Boys. En voulez-vous encore? Do You Really Want to Hurt Me avec Culture Club, un saut en 1982. J'étais au même. J'écoutais ça dans le derrière l'autobus en m'en allant à maternelle. C'était une première année. Ça fait longtemps. On part ça ce soir. Dernière heure, c'est ouvert avec Pitbull. Voici Back in Time sur la Fiesta, partout au Québec, à Viva.
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Tu tripes ta vie en ce moment parce que ce que t'entends, ça te ramène dans le temps puis pas rien qu'à peu près. On n'a pas fini de te gâter dans les prochaines Girl Just Wanna Have Fun avec Cyndi Lauper, du Ace of Base avec All That She Wants et là un saut en 88 avec les Pet Shop Boys. À Viva dans la fiesta de ce vendredi.

0: vers le Québec, presque du moins où on est présent avec Guilvan. On s'en va faire un tour au téléphone. On parle avec Maxime qui est à quelle place? Salut Maxime.
1: Salut, c'est Saint-Guilhem.
0: Saint-Guilhem, laisse-moi me replacer un peu. Saint-Guilhem, c'est dans le coin de Drummondville, c'est ça?
1: Ouais, quelques kilomètres près, ouais.
0: OK, puis qu'est-ce qu'on fait ce soir, Maxime, à Saint-Guilhem?
1: Ah, une gang de chums qui s'en vient maison. On va essayer le nouveau NHL 27. Faire un peu que je vais jouer à ça.
0: Ah ouais, êtes-vous bon? Allez-vous jouer aux autres?
1: Bon, on pensera, mais on va s'essayer.
0: OK, puis mettons, là, quelle équipe vous jouez? Là, quelle équipe, c'est quoi ton équipe préférée, NHL 27?
1: Ah, ben écoute, on n'aura pas le choix de prendre pour le Canadien, d'après moi. Là.
0: Ah, c'est sûr. C'est un bon choix. Mais les bons vieux North Stars du Minnesota aussi, si tu veux jouer avec les Old Leafs, pourquoi?
1: Ça, c'est pour les vétérans.
0: Ah, ça, c'est un peu comme moi. Hey, excellente soirée, salutations à ta gang, Max, puis merci de nous écouter, c'est le fun.
1: Hey, merci à toi, salut.
0: Salut, le party à Viva, ça se poursuit dans les prochaines minutes. Restez là. Un gros merci, vous avez fait le bon choix ce soir.
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C'est incroyable comment on sent la vibe du vendredi soir à travers vos messages partout au Québec. Dans la fiesta, prochaine chanson, laissez-moi vous faire une petite confidence. Moi, j'ai entendu ça il y a de cela quelques années déjà. Je dévoilerai rien, mais la première fois que j'ai entendu ça, j'étais assis dans un manège. Je trouve que c'est une toune qui joue souvent dans les manèges. Est-ce que je me trompe? Allez, tu sais, les espèces de manèges qui se déplacent de ville en ville durant l'été. Là. Ben, j'avais été voir ça, puis j'ai eu bien du fun. Un petit retour dans le temps avec Rick Astley, comme on l'aime, Together Forever.

0: Voilà comment on a vu cette première journée de la dernière fin de semaine de l'été. Ah, je sais pas, hein, ça fait un petit pincement en dedans quand on dit dernière fin de semaine de l'été. Non? Non, je vais leur dire. C'est la dernière fin de semaine de l'été. Ouais, ça fait un petit quelque chose. J'espère que vous allez bien. C'est vendredi. Ça a été vraiment génial de faire partie de votre début de fin de semaine. Tellement que je me suis dit, hey, on va recommencer ça demain. Ça vous tente? Demain, 16h, l'invitation est lancée officiellement. C'est dans la malle. Vous allez recevoir ça dans les prochaines minutes. Je m'appelle Justin Demers. Agréable soirée. À demain. Portez-vous bien. Ciao.
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1: Bonsoir, ici Christophe Moquin pour vos nouvelles. La période de mise en candidature pour les élections du 5 octobre s'est terminée hier à 14h. Dans la circonscription Matane-Matapédia-Métis, en plus des 5 formations traditionnelles, un candidat du Parti nul se présente, soit Alexandre Mario Brosse-Cossette, et une candidature de démocratie directe, soit Michel Lefrançois. À la fin du mois de septembre, les électrices et les électeurs recevront une carte de rappel par la poste. Le Parti conservateur du Québec propose de réduire la paperasse et les délais administratifs dans le secteur agricole. Dans le cadre de sa plateforme en cette matière présentée jeudi par son chef Éric Duhaime et le candidat dans Côte-du-Sud, Frédéric Poulin. C'est ce qui complète vos nouvelles. 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

Je vous souhaite une excellente soirée. Tommy Coder qui est avec vous. Comme à notre habitude, je vous rappelle qu'il y a toujours la course de l'honneur, hein, qui est une grosse sortie familiale. Ça se passe ce samedi et donc demain. On est passé à travers la semaine. On en profite, la gang. Demain, 9h30 jusqu'à 13h pour l'événement. La zone familiale, elle, qui ouvre dès 10h.

7h30 au parc Pierre-et-Maurice Gagné, évidemment. Je pense que je l'ai pas mentionné, mais c'est là que ça se passe, sur la rue Pelletier. Donc, initiation sportive, jeux gonflables, jeux d'eau pour les jeunes, du maquillage aussi, et évidemment de la course et de la marche entre 1 et 10 kilomètres. C'est sur inscription. Vous pouvez le faire directement là-bas ou directement sur la page Facebook de l'événement. Et tout ça, c'est au profit de Centraide Bas-Saint-Laurent.

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4: À Diffusion Mordicus, Guylaine Tanguay sera sur la scène pour présenter son spectacle I Love Rock'n'Roll le 27 septembre à 16h. La course de l'honneur 2026 aura lieu ce 19 septembre à 9h30 au parc Pierre et Maurice Gagné d'Amqui. Il sera proposé des parcours d'1 km, 3 km, 5 km et 10 km. Le marché nomade de la Matapédia sera le 19 septembre au château d'Amqui avec une exposition de voitures anciennes. Le 20 septembre à 15h à la Cabousse de Sébec sera présenté Monsieur l'Abbé, un spectacle de chansons et de monologues. Ce spectacle est le dernier de la saison estivale à la gare patrimoniale Maison de la Culture de Sébec. Les Chevaliers de Colomb organisent un brunch le 20 septembre entre 8h et 11h, suivi d'une réunion.
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